0: Écoutez ça, les gars, écoutez ça. 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

que justement il effectuait une tonsure, je reconnaissais de manière certaine cet éclat de rire plein de poils lubrifiés à la crème démêlante. Cet individu m'avait subtilisé mon propre rire, ce rire de satisfaction offert gracieusement par ma banque pour accompagner mon renouvellement annuel de carte de crédit. J'essayais sur le champ de faire sourdre ce rire puissant qui me vient irrésistiblement lorsque je paye une facture avec ma carte Visa, mais rien ne vint. 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

0: Merci les frères. Big up.
1: Mademoiselle Mélanie, s'il vous plaît.
2: Elle ne donnait pas tout à fait satisfaction, donc j'ai demandé pour cet été à la Première ministre et au ministre de l'Éducation nationale qu'on puisse avoir des changements qui sont au fond de bon sens.

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0: Vivien Fouet 2026. Un message écrit en majuscule comme pour insister sur sa colère. C'est totalement inacceptable, dit Donald Trump sur les réseaux sociaux. Le président américain rejette la réponse de l'Iran aux propositions américaines pour mettre fin à la guerre. Il n'en dit pas beaucoup plus. L'Iran non plus, d'ailleurs, assez peu d'informations officielles sur cette réponse. Transmise, ça on le sait, au médiateur pakistanais qui semblait y croire ces derniers jours. C'est visiblement raté, Ondine de Gaulle.
1: À Islamabad, l'heure était encore à l'optimisme ce week-end. Les autorités pakistanaises se félicitaient du rôle central joué par le pays dans cette médiation sensible. Les observateurs spéculaient même sur une possible reprise rapide des discussions dans la capitale pakistanaise. Dimanche, lors des commémorations du premier anniversaire du conflit avec l'Inde, le premier ministre pakistanais a d'ailleurs salué publiquement l'action du chef de l'armée pakistanaise, le maréchal Asim Munir, affirmant qu'il travaillait nuit et jour pour tenter de rapprocher Washington et Téhéran. Mais la réaction de Donald Trump est venue refroidir brutalement cet optimisme. Dans un post sur les réseaux sociaux, le président américain a qualifié la réponse iranienne de totalement inacceptable. Selon un média d'État iranien, Téhéran campe en effet sur sa ligne. D'abord la signature d'un mémorandum d'entente limité à la cessation des hostilités dans la région et à la sécurité dans le détroit d'Hormuz, puis seulement dans un second temps, des négociations sur le nucléaire. Le maréchal Asim Munir semble donc avoir encore quelques longues nuits blanches devant lui et à Islamabad, on regarde désormais du côté de Pékin où le président américain a prévu de se rendre à la mi-mai comme une possible aide à débloquer la situation. Ondine de Gaulle, Islamabad, RFI.
0: Une visite d'ailleurs confirmée ce matin par Pékin. Donald Trump se rendra bien en Chine de mercredi à vendredi et il pourrait, selon un responsable américain, faire pression sur son homologue chinois Xi Jinping, allié de Téhéran. L'Iran qui met en garde les Européens et menace d'une réponse décisive et immédiate de son armée en cas de déploiement français et britannique dans le détroit d'Hormuz, car plusieurs pays se disent prêts à une mission visant à sécuriser ce point de passage stratégique pour le commerce mondial, toujours bloqué par Téhéran. La France et le Royaume-Uni mènent ce groupe et coprésideront demain une visioconférence avec d'autres pays participants, d'où cette mise en garde de l'Iran qui n'apprécie pas l'idée d'une telle opération. Elle ne sera pourtant pas militaire en tant que telle, rappelle le président français Emmanuel Macron. Lui préfère croire le moment venu à une réouverture d'Hormuz pacifique et concertée.
2: Depuis le début, nous nous disons une chose très simple. Liberté de navigation. Mettre fin à tout blocus, d'où qu'il vienne et quel qu'il soit. Refuser quelques péages, d'où qu'ils viennent, et permettre la liberté de navigation. Et donc nous n'avons jamais envisagé faire un déploiement pour réouvrir Hormuz. Ça n'a jamais été l'option de la France. Nous avons bâti une mission ad hoc, copilotée avec les Britanniques, qui a rassemblé 50 pays et organisations internationales, pour permettre de manière concertée avec l'Iran, et en déconflictant la chose avec tous les pays de la région et les États-Unis, d'assurer, dès que les conditions le permettront, la reprise du trafic maritime et des voies à la fois des engrais, de la nourriture, du gaz, du pétrole et des marchandises.
0: Le président français qui s'exprimait depuis le Kenya, deuxième étape de sa tournée africaine. Il est arrivé à Nairobi hier, reçu par son homologue William Ruto, avec qui il a signé des accords dans plusieurs secteurs, notamment dans l'énergie et les infrastructures. Je n'ai jamais pris l'Afrique francophone comme étant un précaré, a dit Emmanuel Macron. L'Afrique est un tout, a-t-il ajouté. Et c'est un petit peu le message de ce sommet qui s'ouvre aujourd'hui à Nairobi. Africa Forward, en avant l'Afrique. Un sommet pour repenser la stratégie de Paris. Alors, pas seulement avec le Kenya, mais avec tout le continent. Aujourd'hui, pour la première journée de ce sommet, l'accent sera mis sur les entreprises, avec de nombreux chefs d'entreprise donc qui font le déplacement et qui seront rejoints dès demain par près de 30 chefs d'État. Correspondance à Nairobi d'Alban Tiroir.
3: C'est la première fois qu'un tel sommet est organisé dans un pays d'Afrique anglophone. Selon l'Élysée, ce choix vise à montrer que la France regarde l'Afrique dans sa globalité et diversifie ses partenariats. Un repositionnement qui intervient alors que Paris a vu ses relations se dégrader, voire rompre avec plusieurs pays, notamment au Sahel. Le Kenya représente par ailleurs un hub économique dans la région, porte d'entrée vers le marché est-africain et ses nombreuses opportunités. Ce rapprochement répond aussi à la stratégie diplomatique du Kenya, multiplier les partenaires. William Ruto s'est déjà rendu aussi bien aux États-Unis qu'en Chine. Nairobi cherche à attirer les investissements étrangers et Paris revendique déjà être son deuxième bailleur bilatéral. Enfin, accueillir ce sommet est aussi un moyen pour le chef d'État kényan de se positionner sur la scène internationale, souligne un analyste. Les deux pays défendent par ailleurs des projets communs, notamment la réforme de l'architecture financière mondiale, pour qu'elle soit mieux adaptée aux défis des pays du Sud. Ce sera d'ailleurs une des thématiques évoquées mardi. Alban Tiroir, Nairobi, RFI.
0: Et nous, on va longuement revenir aujourd'hui.

0: Aujourd'hui sur RFI, sur ce sommet Africa Forward, notamment avec la grande invitée de la rédaction africaine, Aissata Talsa, ancienne ministre sénégalaise des Affaires étrangères. Elle va nous dire comment, ou plutôt ce qu'elle pense notamment du choix d'un pays anglophone pour accueillir un sommet Afrique-France. Et puis ce partenariat, est-ce qu'il est en train de changer? Ça, c'est à vous de nous le dire. On vous pose la question dans Appel sur l'actualité tout à l'heure avec Juan Gomez. Ce sera après le journal de 8h en temps universel. En République démocratique du Congo, le trafic entre Bukavu et Uvira à nouveau suspendu à partir d'aujourd'hui, et ce à peine un mois après sa reprise. On le sait, cette nouvelle interruption depuis samedi, et c'est le vice-gouverneur et gouverneur intérimaire du Sud Kivu, Jean-Jacques Elakano, qui l'avait annoncé, invoquant des impératifs sécuritaires, affirmant que des rebelles profiteraient du trafic commercial et familial entre ces deux villes pour infiltrer les zones gouvernementales. Le trafic, a-t-il précisé, restera suspendu jusqu'au départ de la FCM23 et la reprise totale de la pleine de la Rosie. RFI, il est 7h07 à Kiev et Moscou. La Russie et l'Ukraine qui s'accusent mutuellement de violer la trêve censée être en vigueur aujourd'hui encore entre les deux pays. Les Russes dénoncent des milliers d'attaques de drones ces dernières 24 heures, quand les Ukrainiens affirment que les attaques russes, elles, ont fait au moins 9 blessés. Pourtant, le président russe Vladimir Poutine affirmait ce week-end que la guerre, je cite, se dirigeait vers sa fin, se disant même prêt à rencontrer Volodymyr Zelensky pour signer un accord. Il a évoqué également la reprise du dialogue avec les Européens. Eh bien, ce sera a priori à l'ordre du jour de la réunion des ministres des Affaires étrangères de l'Union Européenne tout à l'heure à Bruxelles, car les Européens, oui, ont tout intérêt à renouer le dialogue avec Moscou. C'est ce que nous dit Cyril Brett, expert à l'Institut Montaigne.
1: Les Européens ont intérêt à continuer d'être unis face à la Russie et face aux États-Unis, dans la mesure où ce sont eux qui, depuis plus de 10 ans maintenant, ont pris la défense de l'Ukraine avec la stratégie des sanctions à l'égard de la Russie, et que cette stratégie des sanctions est conditionnée par une unanimité. Les Européens ont aussi évidemment intérêt à revenir dans le jeu, dans la mesure où ils ont été exclus de leur propre sécurité continentale et qu'ils n'ont été ni associés, ni consultés, ni informés sur le déroulement, la teneur, le calendrier et les points d'aboutissement de ces discussions. Et puis, disons-le très clairement, les Européens ont intérêt à renouer le dialogue avec le Kremlin, dans la mesure où s'abstenir de parler à la Russie, c'est tout simplement laisser à Donald Trump le monopole de la relation avec la Russie, et donc c'est laisser à Donald Trump le monopole des décisions concernant la sécurité européenne.
0: Des propos recueillis par Nicolas Roca. Retour en Iran un instant pour vous signaler que Narges Mohammadi, la prix Nobel de la paix 2023, a été libéré sous caution et transféré hier à Téhéran pour, nous dit-on, être soigné par sa propre équipe médicale. Sa santé s'était gravement détériorée ces dernières semaines. Ils étaient plusieurs centaines réunis tôt ce matin devant une prison de Bangkok, tout de rouge vêtu, la couleur de soutien à Thaksin Shinawatra, qu'ils sont venus apercevoir, car l'ex-premier ministre thaïlandais a lui aussi été libéré après 8 mois passés derrière les barreaux, lui qui avait été condamné pour corruption. Alors une liberté conditionnelle quand même, il va devoir porter un bracelet électronique pendant quelques mois encore. Il reste une figure incontournable de la vie politique thaïlandaise, au pouvoir entre 2001 et 2006, avant d'être renversé par un coup d'état militaire et de passer 17 années en exil. Figure incontournable, je le disais, oui, mais figure toujours aussi controversée aussi. Reportage à Bangkok de Valentin Sebon.
2: Thila Sak, 55 ans, se souvient avoir voté pour Thaksin dans les années 2000.
3: On lui faisait confiance parce qu'on croyait à ses promesses. Il disait qu'il allait s'attaquer à la corruption, relancer l'économie. Et au final, c'est l'inverse qui s'est produit. Il est intelligent, très habile, et il a fini par détourner encore plus que les autres.
2: Comme beaucoup de Thaïlandais, il estime que Thaksin méritait la prison depuis longtemps. Malgré tout, l'ancien Premier ministre conserve une base de fidèles comme M, jeune doctorant en littérature.
4: Thaksin, pour moi, c'est une figure que j'admire, un héros politique. Si je l'ai toujours soutenu, c'est parce que je reste convaincu qu'il n'a rien fait de mal.
2: Lui considère que Thaksin n'aurait jamais dû mettre les pieds en prison. Amy, elle, ne porte pas l'ancien Premier ministre dans son cœur, mais reste sceptique sur le bien fondé de sa condamnation.
5: Il y a eu une forme d'instrumentalisation politique de la justice pour faire porter à Thaksin la responsabilité de tout. Les Thaïlandais n'arriveront jamais à se passer de lui. Même après sa mort, son souvenir restera gravé en eux.
2: Pour le meilleur, comme pour le pire. Valentin Sebron, Bangkok, RFI.
0: Du football en France, ça sent la fin de saison en Ligue 1 et ça sent le titre pour le Paris Saint-Germain. Alors ce n'est pas encore mathématiquement fait, mais ça y ressemble quand même beaucoup. Victoire du PSG hier soir pour son dernier match à domicile, 1-0 contre Brest. Les Parisiens ont encore 2 matchs à jouer et 6 points d'avance sur le Dauphin Lensois. Anne Dufort-Cornillet a assisté au match d'hier soir.
6: Pas encore de titre à fêter pour le Paris Saint-Germain, mais plusieurs anniversaires, à commencer par celui de Désiré Doué, buteur pour son 100e match sous le maillot rouge et bleu. Entré en seconde période pour dynamiser une équipe remaniée, mais peu inspirée, l'attaquant de 23 ans s'est montré décisif à la 83e minute de jeu.
7: Lucas, il me donne le ballon et je vois que je suis en position de pouvoir me décaler. Je me décale, je me redécale et après je frappe et ça rentre, donc c'est super.
6: Avec cette victoire 1-0, les Parisiens conservent leurs 6 points d'avance sur leur dauphin, le Racing Club de Lens, et se dirigent tout droit vers un 14e sacre de champion de France. De quoi rendre fier le collectif Ultra Paris, venu célébrer ses 10 ans avec une centaine de fumigènes. Un spectacle qu'a apprécié le héros de la soirée.
7: Peu importe le match, ils sont là, ils nous poussent, ils nous encouragent. Ils ont été dingues encore aujourd'hui, on a dû même arrêter le match un petit peu à cause d'eux, mais on les remercie, c'est magnifique, l'ambiance ici elle est phénoménale et on les remercie.
6: Plus que 2 matchs à jouer pour le PSG avant de se tourner entièrement vers son ultime objectif, la finale de la Ligue des Champions le 30 mai à Budapest.
0: Un reportage à Dan Dufort-Cornillet. Puis qui a été le meilleur joueur africain de cette saison de Ligue 1 selon RFI et France 24? Réponse aujourd'hui avec le prix Marc-Vivien Fauré 2026. Le lauréat sera annoncé ce matin. Ils sont 3 à encore pouvoir prétendre au trophée. Le Sénégalais Lamine Camara qui joue à Monaco, Moussa Niakate de Lyon ou bien le Malien de Lens Mamadou Sangaré. Je sais qui c'est, je sais qui a gagné, je vous dirai rien. Fin du suspense à 5h30 en temps universel et puis l'heureux élu sera l'invité d'honneur de Radio Foot International un petit peu plus tard, ce sera à 16h10.
8: Gaëtan Plenet.
0: En attendant, il est 6h13 à Paris, le retour de l'actualité africaine dans une petite vingtaine de minutes. D'ici là, on rejoint notre correspondant en Bolivie. On va parler avec lui de ce procès très attendu qui débute aujourd'hui, celui de l'ex-président Evo Morales pour traite d'êtres humains aggravée. Mais il ne devrait pas assister à l'audience. On va voir pourquoi. On sera aussi à la Biennale d'Art de Venise auprès de l'artiste qui représente le Sénégal cette année. Elle sera notre invitée culture. Et puis, pourquoi faut-il dissocier enfant et écran? Ce sera notre conseil santé du jour. Mais d'abord, direction la Syrie, où c'était une promesse des nouvelles autorités islamistes qui ont pris le contrôle du pays fin 2024. Justice pour les crimes du précédent régime. Eh bien, ça a commencé le mois dernier avec une première audience du procès de l'ex-président Bachar al-Assad et de plusieurs figures clés de son entourage. C'est ce qu'on appelle la justice transitionnelle. Et une nouvelle session de ce procès avait lieu hier. La Syrie juge et va continuer à le faire, puisque dans le même temps, elle poursuit ses arrestations. Il y a notamment eu celle d'Amjad Youssef, accusé d'être à l'origine du...

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0: Pas l'annonce du lauréat 2026 du prix Marc-Vivien Fauré dans tout juste une demi-heure, mais d'abord le journal. Bonjour Paul Lancin-Spinelli.
1: Bonjour Julien, bonjour à tous.
0: Comme souvent lorsqu'il est en colère, Donald Trump a écrit son avis en lettres capitales.
1: Inacceptable, c'est de cette façon que le président américain a rejeté la réponse iranienne au plan des États-Unis pour sortir du conflit au Moyen-Orient. Selon les informations du Wall Street Journal, la gestion de l'enrichissement de l'uranium iranien reste l'un des points de divergence entre Téhéran et Washington. Les proches de Narges Mohammadi insistaient depuis des jours. Emprisonné depuis le mois de décembre, la prix Nobel de la paix 2023, gravement malade, a été libéré hier sous caution et transféré à Téhéran pour y être soigné. Coup d'envoi d'un sommet résolument porté sur les affaires aujourd'hui à Nairobi, Africa Forward, où Emmanuel Macron est arrivé hier. 2500 chefs d'entreprise seront présents. Et puis Keir Starmer va devoir dégainer ses meilleurs arguments pour convaincre. Après la déroute électorale de son parti, le Labour, lors des élection locale la semaine dernière, le Premier ministre britannique présente aujourd'hui sa nouvelle stratégie pour le pays.
0: Le nœud reste décidément impossible à desserrer au Moyen-Orient.
1: Avec des négociations entre l'Iran et les États-Unis qui stagnent, Téhéran avait envoyé hier par l'intermédiaire du médiateur pakistanais sa réponse à la proposition américaine pour mettre fin à la guerre. Une version iranienne que Donald Trump a violemment rejetée hier, Edouard Maille.
2: Une réponse iranienne, je cite, « totalement inacceptable », a écrit Donald Trump sur son réseau social Truth Social. Le président américain n'a pas donné de détails sur le contenu de la réponse iranienne, mais selon des informations du Wall Street Journal, l'Iran proposait de mettre fin au conflit et une ouverture progressive du détroit d'Ormuz à condition d'une levée du blocus américain des navires iraniens, mais une proposition qui ne répondait pas aux demandes de Washington pour des engagements sur les stocks d'uranium enrichi. L'Iran proposait que la question du nucléaire soit négociée dans les 30 prochains jours, mais l'agence de presse iranienne Tasnim a, elle, cité une source selon qui les informations du Wall Street Journal sur les propositions pour le nucléaire étaient fausses. Donc difficile de dire sur quel point butent les négociations, mais dans une interview diffusée dimanche dans l'émission 60 minutes de la chaîne CBS, le premier ministre israélien a affirmé que la guerre n'était pas terminée et qu'elle ne le serait pas tant que l'Iran dispose d'uranium hautement enrichi et des installations d'enrichissement. Edouard Maille, Atlanta, RFI.
1: Sa contestation du régime iranien l'avait conduit derrière les barreaux en décembre dernier. Les autorités ont finalement accepté hier de libérer sous caution Narges Mohammadi, prix Nobel de la paix 2023, et ce en raison de la dégradation de son état de santé. Bonjour Achim Lipold.
3: Bonjour Paul, bonjour à toutes et à tous.
1: Narges Mohammadi a donc été transféré d'un hôpital de Zanjan dans le nord du pays vers Téhéran.
3: Oui, Narges Mohammadi est désormais entre les mains de sa propre équipe médicale à Téhéran. Selon son avocate, elle aurait perdu 20 kilos en 4 mois de détention dans des conditions très dures et subi 2 crises cardiaques. D'après son mari, sa vie ne tient plus qu'un fil, figure de la lutte pour les droits humains et notamment les droits des femmes en Iran. Narges Mohammadi subit depuis plus de 20 ans arrestations, procès expéditifs et emprisonnements répétés. Les autorités iraniennes l'accusent notamment de propagande contre le régime. Âgée de 54 ans, la militante avait de nouveau été arrêtée en décembre dernier, après avoir critiqué le pouvoir lors d'une cérémonie funéraire. Condamnée en février à 7 ans et demi de prison, ce qui porte à 18 ans la totalité des peines prononcées contre elle, Narges Mohammadi a finalement été libérée sous caution hier dimanche. Ses proches évoquent une caution importante dont le montant reste inconnu, Paul.
1: Et Achim, le cas de Narges Mohammadi a suscité une forte mobilisation internationale.
3: Oui, tout à fait. Les États-Unis avaient notamment demandé sa libération pour qu'elle puisse être soignée. Selon son avocate, ce sont les pressions diplomatiques et la mobilisation de la société civile qui ont permis cette sortie de prison. Le prochain combat sera désormais d'obtenir l'abandon des charges et sa libération définitive.
1: Merci beaucoup Achim Lipold. La crise au Moyen-Orient et ses conséquences économiques avec un pétrole qui grimpait de 2,7% à l'ouverture des marchés asiatiques ce matin. Donald Trump en parlera a priori avec Xi Jinping, sur lequel il compte mettre la pression. Ce sera lors de son déplacement en Chine de mercredi à vendredi. Visite confirmée par Pékin cette nuit. Deux autres dossiers incontournables sur le plan économique seront aussi au programme, à savoir l'intelligence artificielle et les droits de douane.
0: Promesse d'investissement et signature de contrat attendue à Nairobi aujourd'hui.
1: Avec ce forum d'affaires au premier jour du sommet Africa Forward, sommet entre l'Afrique et la France organisé au Kenya, 2500 chefs d'entreprise sont attendus. Demain, ce sera au tour des chefs d'État de se réunir. Emmanuel Macron et William Ruto, eux, ont anticipé et se sont rencontrés. rentrée dès hier. Le dirigeant français a notamment déclaré que l'aide

0: L'ère du précaré français en Afrique était terminée.
1: Les dirigeants des juntes nigériennes, burkinabées et maliennes, eux, ne feront pas le déplacement au Kenya.
0: Les militaires au pouvoir au Mali, fragilisés par ces attaques coordonnées du JNIM et des indépendantistes du FLA à la fin du mois dernier. Depuis plusieurs jours, les djihadistes ont resserré leur blocus sur Bamako, ce qui perturbe fortement les déplacements et l'approvisionnement de la capitale malienne. Samedi, plusieurs bus à destination de Bamako ont aussi été incendiés par le JNIM dans le centre du pays. À Abidjan, Côte d'Ivoire, certaines compagnies refusent donc désormais de prendre la route. Abdoulaziz Diallo.
2: Dans cette gare, des sacs et des cartons sont encore entassés près des cars immobilisés. Les guichets sont vides. Les départs prévus ce jour sont tous annulés. En cause, l'attaque de la veille dans le centre du Mali, où plusieurs bus en partance pour la capitale malienne ont été incendiés. Mais avant même cet épisode, la fréquentation avait déjà fortement chuté, confie ce responsable de compagnie qui a requis l'anonymat.
3: Depuis le 25 avril jusqu'à maintenant, le nombre de passagers a beaucoup diminué. Avant, tous les jours, il y avait des départs, souvent on remplissait même les cars. Mais aujourd'hui, on a souvent 6 personnes, maximum 10 ou 14.
2: Aucun des chauffeurs revenu récemment du Mali n'a accepté de s'exprimer à notre micro. Ce qui se passe sur la route est grave, glisse l'un d'eux avant de s'éloigner. À quelques mètres de là, pourtant, une autre compagnie a choisi de maintenir les départs. Son responsable reconnaît que le trajet est devenu particulièrement risqué.
4: Quand on passe par Tingrela pour aller à Bamako, à partir de la frontière du Mali jusqu'à Bamako, c'est dangereux. Il y a des gens qui craignent pour leur vie. C'est Dieu qui gère la sécurité des passagers parce qu'on n'a ni policiers ni gendarmes dans le car. Tout est dans la compétence du chauffeur. Lorsqu'il sent un danger, il peut s'arrêter.
2: Nous n'avons pas décrété un blocage formel du trafic, assure Ibrahim Diaby, directeur général du Haut Conseil du patronat des entreprises de transport routier de Côte d'Ivoire. Mais face à l'insécurité grandissante, on observe la prudence, on apprécie les réalités de chaque instant, affirme ce responsable. Abdelaziz Diallo, Abidjan, RFI.
0: Plus de 90 clients et membres d'équipage ont été évacués hier du MV Ondus sur quelques 150 passagers de ce navire de croisière où s'est déclaré un foyer d'antivirus la semaine dernière. Les débarquements se sont déroulés dans l'archipel espagnol des Canaries. Des vols de rapatriement doivent désormais s'enchaîner vers le Canada, la Turquie, les Pays-Bas. Celui à destination du Royaume-Uni est arrivé hier. Toutes les personnes rapatriées doivent ensuite rester à l'isolement pendant 45 jours.
1: Le Premier ministre britannique dos au mur.
0: Après le lourd revers subi par le parti travailliste lors d'élections locales la semaine dernière, Keir Starmer doit prononcer aujourd'hui un discours pour présenter sa nouvelle stratégie pour le pays et pour sa formation. Emeline Vin, le locataire du 10 Downing Street, va devoir se montrer convaincant alors que les doutes s'accumulent au sein de la population comme du Labour.
5: Les proches de Keir Starmer se montrent rassurants. Ils rappellent que le Premier ministre a été élu en 2024 pour un mandat de 5 ans, qu'il reste du travail et qu'on ne change pas de pilote en plein vol, selon la formule du chef de la diplomatie. Mais de plus en plus de voix au sein du Parti travailliste l'appellent à s'interroger sur la suite, à tout le moins établir un plan de sortie, en bref, indiquer les modalités de son départ et de son remplacement. Son ancienne numéro 2, la députée du Nord, Angela Rayner, l'a très clairement invitée à changer de cap pour espérer sauver son mandat. Pour l'instant, seule une quarantaine de députés ont ouvertement émis des doutes sur la capacité de Keir Starmer à rester en poste. Il en faudrait le double pour déclencher un vote interne de défiance. Outre Angela Rayner, l'actuel ministre de la Santé, Wes Streeting, est considéré comme un successeur potentiel et prépare, selon ses proches, sa campagne au cas où. Élu et militant travailliste devrait donc scruter le discours du Premier ministre ce lundi, qui pourrait permettre d'y voir plus clair sur le futur proche de la politique britannique. Emeline Van Londres, RFI.
0: Lui a prononcé hier son premier discours depuis les élections municipales en France. Édouard Philippe avait choisi Reims dans le nord-est du territoire après la tenue d'un conseil national de son parti Horizon. Alors que Gabriel Attal sature l'espace médiatique depuis la sortie de son livre, Édouard Philippe a fait une incursion dans la campagne à moins d'un an de la présidentielle pour rappeler Valérie Gasse qu'il est toujours là.
6: Face au lièvre Gabriel Attal, Édouard Philippe assume de jouer la tortue.
7: Certains sont pressés. Pressés de parler aux Français, pressés de leur écrire.
6: Un petit coup de griffe pour marquer sa différence sur la méthode.
7: Je ne crois pas qu'on puisse espérer devenir un jour président parce que les sondages sont bons. Je crois qu'on doit se préparer, s'enfoncer dans son pays. avant de l'incarner.
6: Édouard Philippe ne veut rien se laisser dicter dans cette campagne, ni le tempo, ni la stratégie. Il revendique avant tout d'être lui-même.
7: Je viens de la droite. Et je ne vais pas m'en excuser de la même façon que je ne vais pas m'excuser d'avoir été le premier ministre d'Emmanuel Macron. D'un quinquennat où réformer la France était encore un mot qui avait un sens.
6: Une manière d'assumer son bilan à Matignon comme un avant-goût de son programme à venir. Il l'avait promis massif, alors il adoucit la promesse de potion amère.
7: Ce projet sera d'abord et avant tout massivement optimiste.
6: Ses adversaires, il les désigne LFI qui veut
7: détruire pour gagner, gagner pour détruire.
6: Et le RN.
7: Parfois très à droite et souvent très à gauche. Si j'osais, je vous dirais volontiers que le Rassemblement National, c'est un peu le nouveau en même temps.
6: Une pierre dans le jardin d'Emmanuel Macron, comme lorsqu'Édouard Philippe évoque l'Algérie.
7: La pénitence ou la repentance, ça n'est pas pour moi.
6: Édouard Philippe veut montrer qu'il est prêt, mais qu'il prend son temps. D'ici son grand meeting du 5 juillet, il veut mobiliser et tenter d'innover en organisant le 25 juin 1000 réunions d'appartements en même temps où il participera en visio pour donner un peu de peps à une campagne qui en manque encore. Valérie Gasse, Reims, RFI.
0: La France qui consent désormais à restituer plus facilement les œuvres d'art pillées pendant la période de la colonisation. La loi a été publiée au Journal officiel ce week-end après son adoption jeudi par les députés, ce qui était attendu par de nombreux pays africains, mais pas uniquement. La Chine aussi a dit souhaiter renforcer sa coopération avec la partie française sur ce sujet, car Pékin espère en fait récupérer des objets volés lors du sac de l'ancien palais d'été impérial par les armées britanniques et françaises. C'était en 1860. Pour Emmanuel Linco, directeur de recherche à l'IRIS et auteur de Géopolitique du patrimoine, c'est une stratégie en fait assez récente de la part des autorités chinoises.
8: La Chine n'était pas du tout regardante sur les choses de son patrimoine de la période ancienne, tout simplement parce que le régime jusqu'à la mort de Mao en 76 est un régime athée, une société communiste totalement en rupture par rapport au passé. À partir en revanche des années 80 et davantage encore depuis l'arrivée au pouvoir de l'actuel Xi Jinping, on assiste à un rétablissement de la légitimité de la période impériale, très certainement dans le but de faire en sorte que le Parti communiste légitime sa propre position en s'inscrivant dans une continuité historique. Donc il y a une sorte de revirement et cela survient au moment où les relations entre la Chine, l'Europe en général et la France plus particulièrement sont de plus en plus difficiles et le moteur du nationalisme chinois actuel se nourrit fondamentalement de toute cette vindicte anti-occidentale et cette nécessité pour la Chine de se voir restituer cette pièce impériale, alors qu'il y a 60 ans, ce même parti communiste chinois incitait à la destruction systématique de ce patrimoine ancien.
0: Le chercheur Emmanuel Linco. Et puis dans un tout petit peu plus d'un quart d'heure, vous saurez qui est élu meilleur joueur africain de la saison de Ligue 1 de football. Le prix Marc-Vivien Fauré sera décerné dans le prochain journal à 5h30 TU. Je vous rappelle le nom des trois finalistes du trophée organisé par RFI et France 24. Le Sénégalais Lamine Camara de Monaco, Moussa Niakate de Lyon et le Malien de Lens, Mamadou Sangaré.
1: Paul Lonsin-Spinelli pour le journal. Merci beaucoup. Lundi 11 mai 2026, bienvenue à vous. RFI Matin, 3 heures d'information et le Moyen-Orient à nouveau à la une. Alors que Donald Trump a jugé hier soir totalement inacceptable la réponse de l'Iran à sa proposition d'accord, on appelle notre correspondant à Téhéran, Siavosh Ghazi, à 6h, temps universel. L'actualité ce matin qui nous emmène aussi à Nairobi, le sommet Africa Forward qui commence aujourd'hui pour repenser les relations entre la France et le continent. Après un premier sommet en 2023 tourné vers la société civile, le milieu des affaires est cette fois à l'honneur. Au moins 2500 chefs d'entreprise présents au Kenya aujourd'hui et les organisations de la société civile justement qui regrettent cette évolution.
9: Tout est devenu économie, tout est devenu business, tout est dirigé vers ce côté-là, soit de la politique, soit de l'économie. Et moi je pense qu'on doit également prendre en compte certains aspects de société.
1: Reportage à Nairobi dans le prochain journal Afrique et à 5h30, temps universel, on vous le disait, la fin du suspense pour les amoureux du ballon rond. L'annonce du lauréat du prix Marc-Vivien Fauré qui de Lamine Camara, Moussa Niakate ou Mamadou Sangaré sera couronné cette année meilleur joueur africain de la saison de Ligue 1 qui touche à sa fin. Le verdict est dans moins de 20 minutes désormais. Et puis ce sera demain le retour du festival de cinéma le plus connu au monde. Le festival de Cannes déroule de nouveau son tapis rouge. Bonjour Arnaud Pontus.
10: Bonjour Julien, bonjour à tous.
1: Votre invité tout à l'heure est son ancien directeur.
10: Oui, Gilles Jacob, mémoire vivante du festival.

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0: 8h à Paris, 6h en temps universel.
1: Julien Coquel-Rohem.
0: Et Gaëtan Plenet pour le journal. Bonjour Gaëtan.
2: Bonjour Julien, bonjour à tous.
0: Un Malien récompensé du prix Marc-Vivien Foé.
2: C'est une première et elle est signée Mamadou Sangaré, sacré meilleur joueur africain de Ligue 1. Son portrait dès le début de cette édition. On est à Téhéran dans un instant car on en sait un petit peu plus sur la réponse iranienne aux propositions américaines pour mettre fin à la guerre. On sera aussi en Cisjordanie après cette

0: joueurs africains de la saison de Ligue 1 par le jury de RFI et de France 24. Lamine Camara et Moussa Niakate n'ont pas démérité. Ils étaient les deux autres finalistes. Bravo à eux. Mais c'est donc Mamadou Sangaré qui est sacré ce matin et à qui on va remettre son trophée tout à l'heure dans nos locaux avant qu'il ne soit l'invité d'honneur d'un Radio Foot spécial. On lui déploie le tapis rouge et c'est mérité. Surtout que c'est la première fois qu'un Malien remporte ce prix, Cédric de Oliveira.
1: Mamadou Sangaré, c'est l'alliage du talent, évidemment, et de la discipline. De la vie de tous ses formateurs, l'enfant de Bamako a beaucoup travaillé, plus que les autres, parfois dès 5h du matin pour répéter ses gammes, et devenir ensuite ce milieu de terrain insaisissable dès la première touche sur tous les terrains de la capitale malienne. Surnommé gaucher, Sangaré a progressé à la Yélène Academy, couvé par l'ancienne gloire du foot malien Frédéric Kanouté, qui a tout de suite vu en lui un futur professionnel. À 18 ans, recruté par Salzbourg, il s'est d'abord aguerri dans les divisions inférieures du championnat autrichien, avant la révélation au Rapid de Vienne et son transfert au Racing Club de Lens. Séduit par ce milieu de terrain moderne, technique certes, mais aussi infatigable récupérateur, le club nordiste a déboursé 8 millions d'euros pour le recruter l'été dernier. Sangaré a pu totalement s'épanouir cette saison aux côtés de Florian Thauvin, son idole de jeunesse, et le voilà devenu un des tout meilleurs joueurs de Ligue 1 et logiquement le premier Malien à remporter ce prix Marc-Vivien Fauhé. Il lui reste la Coupe de France à aller chercher avec les 100 et or avant de pouvoir disputer la Ligue des Champions la saison prochaine au RC Lens ou ailleurs.
0: Cédric de Oliveira, et je vous rappelle donc Mamadou Sangaré qui sera l'invité d'honneur de Radio Foot International. Ce sera à 16h10 en temps universel.
2: C'est un grand nom pour Donald Trump.
0: Le président américain dit avoir lu la réponse iranienne aux propositions faites par son pays pour mettre fin à la guerre. Une lettre transmise au médiateur pakistanais puis au locataire de la Maison Blanche qui la juge totalement inacceptable. Pas d'explication, pas de récrimination, mais un simple traditionnel merci pour votre attention sur ce sujet comme pour refermer le dossier qui pourtant reste grand ouvert. Siavosh Ghazi, vous êtes notre correspondant en Iran. Trump dit non et à Téhéran, on en dit quoi?
3: Pour l'instant, les autorités iraniennes n'ont pas encore réagi officiellement au message de Donald Trump, mais on a plus de détails sur la réponse qui a été envoyée par Téhéran. Selon le site de la télévision d'État, la position iranienne comprend les points suivants. Fin des hostilités sur tous les fronts, y compris le front libanais, paiement des réparations de guerre, la reconnaissance de la souveraineté de l'Iran sur le détroit d'Hormuz, la fin des sanctions américaines, en particulier sur la vente de pétrole, et le déblocage des avoirs iraniens à l'étranger. C'est seulement après avoir réglé ces questions, dans un délai de 30 jours, que l'Iran acceptera de parler de son programme nucléaire. Mais là encore, Téhéran refuse d'abandonner l'enrichissement d'uranium ou encore d'envoyer à l'étranger ses stocks d'uranium, notamment les 440 kg enrichi à 60%. Les gardiens de la révolution ont prévenu qu'en cas de saisie ou d'attaque contre les navires marchands iraniens par les États-Unis, une base américaine sera visée. De même, Téhéran a lancé un avertissement à la France et au Royaume-Uni en affirmant qu'en cas d'envoi des navires de guerre, notamment le porte-avions Charles de Gaulle dans la région, il y aura une réaction dure de la part de Téhéran.
0: Merci Siavosh Ghazi. Et après ces menaces que vous évoquez, le président français Emmanuel Macron a réagi. La France, dit-il, n'a jamais envisagé un déploiement dans ce détroit. Ce qu'il espère, par contre, c'est une mission défensive pacifique pour rouvrir et sécuriser ce point de passage une fois que la guerre sera finie. Objectif partagé par le Royaume-Uni et Paris et Londres présideront d'ailleurs une réunion en visioconférence demain avec leurs homologues qui sont prêts eux aussi à une telle mission. Mais elle est donc, on l'aura compris, encore très hypothétique. Et en attendant, les prix du pétrole grimpaient à nouveau ce matin à l'ouverture des bourses asiatiques. Inquiète donc de cette fin de non-recevoir de Donald Trump qui balaie d'un revers de main la réponse iranienne aux propositions américaines. Dans cette réponse, Siavosh l'expliquait il y a un instant, Téhéran réclame notamment la fin des combats au Liban, et c'est l'autre front de cette guerre malgré un cessez-le-feu violé chaque jour. Hier, deux secouristes du Comité islamique de la santé qui est affilié au Hezbollah ont été tués, 5 autres blessés selon le ministère libanais de la santé après de nouvelles frappes israéliennes dans le sud du pays.
2: Autre décompte, celui de l'ONG israélienne Breaking the Silence.
0: Un décompte en Cisjordanie occupée cette fois où l'organisation parle de quelque 378 faits de violence au cours de ces 40 derniers jours. Il y a notamment eu cette scène vendredi dans le nord du territoire. Ça s'est passé pendant des funérailles. Des Palestiniens ont dû exhumer un corps pour l'enterrer un petit peu plus loin, comme l'exigeaient les colons israéliens. Ça a beaucoup choqué en Cisjordanie. Correspondance d'Amira Swilem.
4: Trop proche de la colonie à leur goût. Vendredi, alors que les funérailles d'un homme de 80 ans se déroulent dans les environs de Jenin, des colons israéliens font irruption. Ils menacent le cortège d'hommes endeuillés et le somment d'exhumer le mort. Bien que l'enterrement ait été coordonné avec l'armée israélienne,

0: qui occupe le territoire palestinien en question, ses colons ont refusé que ce vieux palestinien repose dans ce cimetière. Face au danger, et comme en attestent les vidéos tournées ce jour-là, les proches du défunt n'ont eu d'autre choix que de déterrer le mort, puis de le porter sur leurs épaules, jusqu'à un autre cimetière, plus éloigné de la colonie. Le tout sous le regard de l'armée israélienne. Même les morts ne sont pas tranquilles. Cette phrase revient fréquemment dans les discussions ces jours-ci en Cisjordanie occupée. Le Haut Commissariat des droits de l'homme de l'ONU va dans le même sens. Il évoque une violence, je cite, effroyable, qui n'épargne ni les morts, ni les vivants. En Israël, quelques voix s'élèvent. Dans un éditorial aussi nerveux que désespéré, le journaliste phare de Haaretz, Gideon Levy, tente de secouer ses compatriotes. Imaginez un peu si des Palestiniens avaient fait la même chose à un Israélien, écrit-il. Amira Suilem, Ramallah, RFI.
1: Et cette déclaration, il y a quelques instants, de la chef de la diplomatie européenne, Kaya Kallas, elle affirme que l'Union européenne devrait parvenir à se mettre d'accord dès aujourd'hui pour sanctionner les colons extrémistes israéliens qui sont coupables de violences contre les Palestiniens en Cisjordanie. On aura l'occasion d'y revenir un petit peu plus tard. Retour d'abord en Iran, où Narges Mohammadi a été libérée sous caution hier. La militante des droits humains, prix Nobel de la paix 2023, avait été arrêtée une fois de plus en décembre dernier. Et depuis, son état de santé s'était fortement détérioré. Elle a finalement été transférée dans un hôpital du nord de Téhéran, où elle est désormais prise en charge par sa propre équipe médicale.
2: RFI 9h07 à Nairobi au Kenya, c'est là-bas que s'ouvre aujourd'hui le sommet Africa Forward.
1: Co-présidé par le Kenya et la France, car l'idée c'est bien de repenser le partenariat entre la France et l'Afrique. Le président français Emmanuel Macron est sur place, il est d'ailleurs arrivé dès hier dans le cadre d'une tournée africaine. Ce sommet va durer 2 jours avec d'abord un forum d'affaires en présence de nombreux chefs d'entreprise français notamment, car ils sont de plus en plus nombreux à être séduits par ce hub régional kényan. À Nairobi, Alban Tiroir.
3: Les entreprises françaises y étaient une trentaine en 2012. Elles sont environ 140 à être implantées au Kenya aujourd'hui. L'intérêt est croissant, confirme Arnaud Floris. Il est le directeur Afrique de BPI France, la banque publique d'investissement qui soutient les entreprises françaises dans leur développement à l'international. Il l'affirme, l'Afrique de l'Est présente de réels atouts.
4: Ça fait partie des régions à plus forte croissance en matière de potentiel et une région qui est historiquement moins dans les radars pour des raisons historiques, géographiques et évidemment de langue. Est porté par le Kenya en particulier, qui est un des hubs industriels et technologiques du continent. C'est le pays qui a vu naître M-Pesa. C'est un pays qui a été précurseur sur certains niveaux. Quand vous regardez le tissu industriel du Kenya, il est très développé. Et ensuite, si vous élargissez un peu le spectre, la Tanzanie, l'Ouganda, la Zambie, c'est des pays avec de formidables opportunités. Et du point de vue d'une entreprise française, quelque part un peu un terrain vierge. Et donc c'est ça qui est très intéressant.
3: Les opportunités sont multiples dans le secteur de l'énergie ou de la transformation des produits agricoles, par exemple. Mais la France doit aussi faire face à la compétition dans le domaine des infrastructures, notamment où la Chine est très présente. Au Kenya, un projet de dédoublement d'autoroute initialement accordé à un consortium français a ainsi été résilié avant d'être finalement octroyé à des entreprises chinoises. Alban Tiroir, Nairobi, RFI.
1: Et ce partenariat Afrique-France, est-ce qu'il est en train de changer? On vous pose la question ce matin dans Appel sur l'actualité.
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1: Le cessez-le-feu entre l'Ukraine et la Russie n'est pas respecté et les deux pays s'en accusent mutuellement, parlant d'attaques menées par l'autre. Déjà plus de 4 ans de guerre, de mort, de destruction, d'horreur, mais aussi de résilience, comme dans ce documentaire vu par plus d'un million de spectateurs ukrainiens. Malgré les coupures d'électricité récurrentes. Ça s'appelle Second Wind, l'histoire de 5 soldats ukrainiens, dont 4 amputés, qui sont parvenus à atteindre le sommet du mont Kilimandjaro en Tanzanie. C'était en début de l'année dernière. Le film était notamment projeté ce week-end à Bruxelles lors du festival Ukraine on Film. Jean-Jacques Herry y était.
5: Second Wind n'est pas un documentaire de guerre et si on la voit dans le film, c'est par une absence, celle des membres inférieurs qu'elle a arrachés à 4 des 5 protagonistes. Pendant 4 jours d'une harassante ascension, on suit Vlad, Roma, Misha, Sashko et Olia sur les pentes du Kilimandjaro et la douleur pour les amputés arrive à peine après 1 heure de marche. Qu'importe, le géant tanzanien, ils continuent de l'affronter avec leurs prothèses. La colonne vêtue de bleu serpente d'abord sur les chemins, puis dans la neige. Archives personnelles alternent avec voix off et scènes filmées en temps réel. Les cloques, la douleur et l'inconfort augmentent avec l'altitude et font régulièrement frôler l'abandon. Mais la force de la volonté et la solidarité leur permettent d'arriver au sommet où un drapeau ukrainien est déployé sur la neige à 5895 mètres de haut. Dans la salle, Nikolai, réfugié ukrainien en Belgique depuis 3 ans.
6: C'était difficile pour eux, mais ils l'ont fait et je suis fier d'eux.
5: Second Wind clôturait donc le festival Ukraine en film. Une dernière projection qui se voulait pleine d'espoir, une volonté des organisateurs, rappelle Denis Ivanov.
7: C'était très important de souligner qu'on s'est résisté à tous ces événements chaotiques.
5: Et aujourd'hui, le film est régulièrement présenté dans des centres de rééducation pour motiver amputés et blessés de guerre. Jean-Jacques Herry, Bruxelles, RFI.
2: Et puis Gaëtan Sayel, la Biennale d'Art de Venise a commencé ce week-end.
1: Et ce matin, on vous emmène dans le pavillon sénégalais de l'exposition centrale avec Muriel Mahalouf.
8: Le Sénégal a pris ses quartiers à Venise dans l'un des nombreux palais qui jalonnent le Grand Canal, à deux pas des Giardini, le cœur battant de la Biennale. C'est là que Caroline Gay, physicienne de formation et artiste, a installé ses sculptures sous le titre Wurus, qui signifie « or » en Wolof. Mais ici, point de métal précieux. Les œuvres sont principalement en laiton et parfois sonores.
9: Il s'agit d'une œuvre de 1,77 m environ qui est placée dans une niche de 2 mètres très illuminée sur un fond noir, un mur noir, un tunnel en fait. Et donc elle nous accueille comme ça, on peut la toucher et elle émet du bruit, elle résonne, elle vibre.
8: Caroline Gay invite le spectateur à déambuler dans des espaces où les sculptures apparaissent différemment au gré des mouvements des visiteurs. Lignes, courbes, circonvolutions, figures géométriques apparaissent dans des reflets, des ombres. Une exposition séduisante qui invite au voyage et où l'or, Wurus, réside dans la valeur qu'on veut bien donner aux choses. Muriel Mahalouf, Venise, RFI.
1: Et la Biennale, c'est jusqu'au 22 novembre.
2: Et côté cinéma, merci Gaëtan Plenet. Côté cinéma, c'est le Festival de Cannes qui commence demain. On en parle dans quelques minutes avec notre invité, son ancien directeur, Gilles Jacob. Mais tout de suite, le journal des sports. Avec vous Antoine Grenier, vous le savez depuis 5h30, temps universel, Mamadou Sangaré, le milieu de terrain du RC Lens, remporte le prix Marc-Vivien Foé 2026.
10: Avec une avance plus que confortable sur ses poursuivants, les Sénégalais Lamine Camara de Monaco et Moussa Niarhaté, le défenseur lyonnais Sangaré, premier malien, vainqueur du prix Foé depuis la création du trophée en 2009. Arrivé l'été dernier à Lens, le milieu de terrain s'est rapidement imposé comme un titulaire indiscutable. À 23 ans, il a disputé 28 des 32 matchs de Ligue de son club qui aura rivalisé presque jusqu'au bout avec le PSG cette saison. Et même si comme tous les entraîneurs, il préfère les récompenses collectives, Pierre Sage, le coach lensois, applaudit ce prix Foé mérité.
11: Vous savez, moi j'ai toujours un peu de mal de prime abord avec les prix individuels, mais dans tous les cas, lui c'est vrai que son talent s'exprime vraiment et je dirais que c'est mérité. C'est mérité au vu de la saison qu'il livre. Tout simplement parce que c'est un joueur qui est généreux, mais pas généreux au sens simplement de l'effort. Il est généreux avec le football. Il donne une approche qui est à la hauteur de ce que les gens attendent dans un stade. Bien utiliser le ballon, beaucoup courir, marquer des beaux buts, être très solidaire avec ses partenaires. Enfin voilà, il correspond à la fois au jeu à la lensoise, mais aussi il met tout son talent au service du jeu collectif. Donc c'est vraiment ce que j'appelle un joueur d'équipe.
10: Pierre Sage avec Christophe Jousset. Émission spéciale prix Foé à 16h10, temps universel, Radio Foot International, avec Mamadou Sangaré comme invité d'honneur.
2: Mamadou Sangaré, meilleur joueur africain de Ligue 1, pendant que le Paris Saint-Germain s'offre quasiment le titre.
10: Vainqueur de Brest 1-0, les Parisiens conservent leur avance sur Lens, de quoi à 2 journées de la fin leur offrir pratiquement le championnat, même en perdant ces 2 prochains matchs grâce à la différence de but largement favorable. Il faudrait désormais un cataclysme pour voir les Lensois chipper le titre à Paris. En tout cas, Luis Enrique se tourne maintenant avec sérénité vers l'autre grand rendez-vous de la fin de saison, la finale de la Ligue des Champions.
12: Il faut souligner ce qu'ont fait Lens pendant toute la saison. Ils ont été dans un niveau incroyable. Ça a été très difficile pour nous. Et normalement, les 2 derniers championnats qu'on avait gagnés, et ça a été plus tranquille, mais cette saison, ils sont montrés à un niveau de très haut niveau et on va préparer les matchs de la meilleure manière. Mais les choses plus importantes pour moi, c'est de juger et analyser individuellement la charge de minutes pour arriver à les matchs de la finale des champions dans les meilleures conditions.
10: Luis Enrique avec Anne Dufort-Cornillet derrière Paris. Bonne opération de Lille qui s'impose sur Monaco 1-0.
2: Et en Espagne, Barcelone reste roi de la Liga.
10: Et cerise sur le gâteau en battant le Real Madrid 2-0 lors de la 35e journée. Succès acquis dans les 20 premières minutes grâce au but.

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0: si vous pensez qu'il n'y a rien à faire pour rebâtir un monde de progrès, prenez des pioches, des bêches, faites comme eux, cultivez les trottoirs.
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0: RFI, 9h à Paris, 7h en temps universel.
1: Julien Coquel-Rohen.
0: Et Paul Lonsin-Spinelli pour le journal. À la une, chefs d'entreprise et d'États français et des pays africains ont rendez-vous à Nairobi.
2: Oui, pour le sommet Afrique-France, Africa Forward, qui commence aujourd'hui dans la capitale kényane. 2500 patrons sont attendus aujourd'hui pour un forum d'affaires avec une myriade d'investissements et de signatures de partenariats attendus avant une séquence plus politique. Demain, nous serons en direct de Nairobi dans une minute. Donald Trump ne laisse aucune place au doute. La réponse iranienne au plan américain pour le Moyen-Orient est inacceptable, déclare le président des États-Unis. Le détroit d'Ormuz reste donc verrouillé, ce qui force les armateurs, vous l'entendrez, à s'adapter avec d'autres moyens de transport. Il sera resté 10 jours en détention en Israël. Le militant pro-palestinien Abou Keshek a été libéré et est de retour en Espagne depuis hier. La France connaît son premier cas confirmé d'antivirus. Et puis, c'est une première pour un Malien, Mamadou Sangaré, milieu du RC Lens des

0: Oui, Paul, énormément de monde déjà autour de moi, des entrepreneurs de toute l'Afrique qui sont là pour faire des affaires, prendre des contacts pour de futurs investissements. Sur la scène principale de l'événement, les panels s'enchaînent avec des patrons de multinationales, des banquiers, des start-upers. L'objectif, c'est de mettre en avant les histoires à succès franco-africaines. Et de montrer aussi que la France est toujours présente en Afrique. En gros, le message, c'est de dire que même si certaines grandes entreprises quittent le continent, il y a tout un tissu de PME, de petites et moyennes entreprises qui prennent le relais et qui s'implantent.
1: Et il y a déjà eu des annonces, Alexis, hier soir, par les présidents Emmanuel Macron et William Ruto.
0: Oui, ça va être ça toute la journée, des annonces, des gros chiffres d'investissement dans différents secteurs, énergie, sport, numérique, secteur privé comme secteur public. On attend notamment des annonces du CNC, le Centre National du Cinéma, à la veille de l'ouverture du Festival de Cannes. Hier, les deux présidents ont donc déjà validé 8 projets qui dépassent le milliard d'euros d'investissement. On est dans le thème, hein, dans la stratégie française en Afrique, ce partenariat gagnant-gagnant cher à Emmanuel Macron, et puis dans cette volonté d'accélérer l'implantation des capitaux français en Afrique de l'Est. Et Nairobi, pour ce sommet, n'a d'ailleurs pas été choisi au hasard.
1: Ça, c'est pour le gros morceau business. Et puis le sommet embrayera ensuite sur une séquence plus politique. Ça sera demain mardi.
0: Avec 27 chefs d'État africains attendus, Bassirou Diomaye Faye, déjà présent aujourd'hui à l'université, sera là. Tout comme Félix Tshisekedi, Paul Kagame, le Nigérian Bola Tinubu, le président ghanéen John Dramani Mahama, ainsi qu'Alassane Ouattara et Mamadi Doumbouya. Il y a demain mardi la cérémonie d'investiture du président Museveni, un Ougandais. Donc ça a compliqué la tâche des organisateurs. Mais bon, vous l'avez compris, énormément de chefs d'État et de gouvernement présents ici à Nairobi.
1: Il sera en tout cas, encore une fois, question d'économie, Alexis.
0: Avec l'épineux sujet de la mobilisation des financements pour les pays africains, on parle notamment des DTS, les droits de tirage spéciaux. Alors Paul, c'est technique, mais crucial pour l'Afrique. La directrice du FMI sera présente pour faire un point. Il sera aussi question de paix, de sécurité, de gestion des crises mondiales. Bref, un programme très dense en 48 heures. Mais il y aura, pour clôturer tout ça, un concert avec une pluie de stars, de quoi faire retomber la pression. Le Congolais Fally Ipupa, Youssou N'Dour et également le Kenyan Savara. On écoute un extrait d'ailleurs.
1: Merci beaucoup Alexis Bédu en direct de Nairobi pour RFI. Les différents commerciaux entre les deux principales puissances économiques de la planète seront assurément au menu de la visite de Donald Trump en Chine de mercredi à vendredi. Des dates confirmées par Pékin cette nuit. Le dirigeant américain a annoncé hier vouloir mettre la pression sur son homologue chinois Xi Jinping. En plus des droits de douane et de l'intelligence artificielle, la crise au Moyen-Orient sera elle aussi abordée.
2: Le président américain qui s'emporte face aux dirigeants iraniens.
1: En qualifiant d'inacceptable leur réponse au plan proposé par Washington pour tenter de sortir de l'impasse au Moyen-Orient. Selon le Wall Street Journal, ce qui bloque en fait, c'est la question de l'enrichissement de l'uranium par l'Iran. Téhéran suggérait en revanche de débloquer progressivement le détroit d'Ormuz en même temps qu'une levée du blocus américain sur les ports iraniens. La situation, elle a en tout cas tout du casse-tête pour les compagnies maritimes qui doivent innover pour continuer à livrer les pays du Golfe, dépendant à 85% des importations alimentaires. Nicolas Feldman, par exemple, le Suisse MSC vient de créer une liaison à la fois maritime et terrestre.
3: Le premier bateau d'MSC est parti hier du nord de l'Europe, direction le canal de Suez. Les marchandises seront ensuite déchargées à l'ouest de la péninsule arabique avant d'être transportées par camion pour enfin être redistribuées vers les ports du Golfe. C'est toute une continuité logistique nécessaire en temps de crise, explique Yann Alix, expert à la Fondation C'est Facile.
4: C'est la capacité de MSC de dire « je suis agile, je vous trouve des solutions alternatives ». Ils organisent un corridor terrestre qui est un pis-aller pour pouvoir continuer d'irriguer tous les ports, Bahreïn, Qatar, Jebel Ali, Abu Dhabi, qui ne sont plus alimentés du fait du blocus d'Ormuz.
3: Comme MSC, depuis le début de la guerre, le français CMA-CGM ou le danois Maersk ont eux aussi ouvert de nouvelles routes, à la fois sur la mer et sur la terre.
4: On appelle ça le service de bout en bout. C'est l'aspiration ultime de ces compagnies maritimes que de devenir des services logistiques intégrés où le maillon maritime est le maillon fort. Mais sur la terre, c'est là qu'on génère le plus de valeur parce que ça coûte plus cher de transporter par la terre. C'est plutôt une opération commerciale intéressante parce que ça veut

0: il y a plus de bénéfices, ou tu, du moins, ça absorbe les surcoûts.
1: Car avec ces nouvelles routes, les taux de fret s'envolent, ce qui fait mécaniquement grimper les prix au profit des armateurs.
2: Nicolas Feldman. Et aujourd'hui, les ministres britanniques et français de la Défense annoncent qu'ils coprésideront demain une réunion sur la sécurisation du détroit d'Ormuz. Une quarantaine de pays devraient participer au rendez-vous pour discuter des contributions militaires de chacun. Hier, Téhéran a mis en garde, une réponse décisive et immédiate sera donnée en cas de déploiement des marines britanniques et françaises dans le détroit. En Iran toujours, ces soutiens ont fini par obtenir gain de cause. Narges Mohammadi, emprisonnée depuis le mois de décembre, eh bien la prix Nobel de la paix 2023 a été libérée hier sous caution et transférée dans la capitale pour être soignée par sa propre équipe médicale à la suite d'une grave dégradation de son état de santé.
3: Eux ont passé 10 jours en détention en Israël. Les deux membres de la flottille pour Gaza ont été libérés.
2: Ils avaient été arrêtés au large de la Grèce il y a 2 semaines. Le Brésilien Thiago Avila et Saïf Aboukeshek, activiste palestinien de nationalité espagnole et résident à Barcelone. À son retour dans la capitale catalane hier, des dizaines de proches et de militants ont pu l'accueillir à l'aéroport. C'est un reportage d'Élise Gazangel.
4: Sous les applaudissements de proches et militants, Saïf Aboukeshek est arrivé ce dimanche à l'aéroport de Barcelone. Face à la foule, il a raconté sa détention.
5: Quand je leur parlais des colons israéliens, ils me disaient que c'était de simples citoyens. Et ils me l'ont beaucoup répété. Pour eux, la Palestine n'existe pas. Aujourd'hui, on ne crie pas victoire, mais on fait un processus collectif.
4: À ses côtés, Jordi Gassiot est ému. La dernière fois que les deux amis s'étaient vus, c'était sur le bateau de la flottille où l'armée israélienne les a interceptés et retenus avant de tous les relâcher, sauf Saïf et Thiago.
6: On a été séquestrés 3 jours et l'après-midi du 2e jour, ils sont venus chercher Saïf, ils l'ont emmené. Ça a provoqué un mouvement de protestation parce qu'on ne voulait pas que Saïf soit seul.
4: Sous pression du gouvernement espagnol, Israël a finalement abandonné les charges contre l'activiste qu'il soupçonnait de terrorisme.
5: Alors disons les choses telles qu'elles sont. Les terroristes, ce sont les gouvernements occupants et génocidaires, pas les personnes.
4: Plus déterminé que jamais, l'activiste affirme qu'il continuera la lutte tant que la Palestine ne sera pas libre. Élise Gazangel, Barcelone, RFI.
2: Le ministre syrien des Affaires étrangères va rencontrer ses homologues de l'Union européenne pour entamer aujourd'hui un dialogue politique de haut niveau. Les discussions vont porter sur la reconstruction de la Syrie, où la situation reste très précaire pour de nombreux civils dans un pays ravagé par 15 ans de guerre. Les Européens devraient aussi décider de réactiver l'accord de coopération suspendu en 2011 avec le régime de Bachar el-Assad. Enfin, le sort des réfugiés syriens dans l'UE sera également à l'ordre du jour.
3: La chef de la diplomatie de l'Union européenne, Kaya Kallas, elle se dit sceptique quant à une proposition de Vladimir Poutine.
2: Le président russe qui avait suggéré que l'ancien chancelier allemand Gerhard Schröder puisse devenir médiateur pour une reprise des discussions entre les Européens et les Russes. Vladimir Poutine qui a indiqué samedi lors des commémorations du 9 mai que la guerre en Ukraine touchait à sa fin, et pourtant les frappes de part et d'autre se poursuivent. De nombreux points restent aussi à éclaircir, comme le sort des enfants déportés de force par la Russie. Désormais, Emmanuel Chaz, le temps presse pour les identifier et les rapatrier.
7: En Ukraine, le sort de plus de 20 500 enfants déportés par la Russie fait l'objet d'une préoccupation quotidienne. Et ceux des enfants qui en ont réchappé alertent au sujet de la propagande qu'ils ont subie, comme Ilia, originaire de Mariupol et qui avait 9 ans au moment où les Russes l'ont emmené de force dans la ville occupée de Donetsk.
8: Ils ont essayé de faire de moi un outil de propagande. On m'a appris à écrire le russe et un jour, mon médecin est venu me voir et m'a dit que maintenant, je ne pouvais plus dire gloire à l'Ukraine, mais gloire à l'Ukraine qui fait partie intégrante de la Russie.
7: Ilia fait partie des chanceux. Sa grand-mère a réussi à le récupérer en 2023, mais pour des milliers d'autres enfants, le temps presse, comme l'affirme Mariana Betsa, la vice-ministre des Affaires étrangères.
9: Il est urgent d'agir. Ces enfants, qui avaient 2 ans en 2022 et qui en ont aujourd'hui 6, ont vu leurs données personnelles modifiées et ils ne se souviennent plus de l'Ukraine. C'est une tragédie humaine. Le temps presse et nous devons agir au plus vite par tous les moyens diplomatiques, juridiques et politiques possibles pour récupérer ces enfants.
7: pour tenter de rapatrier ces milliers d'enfants dont l'identification devient chaque jour plus difficile, le gouvernement ukrainien se tourne vers ses alliés, vers Bruxelles, pour faire pression sur la Russie et pour leur retour le plus rapide possible en Ukraine. Emmanuel Chaz, Kiev, RFI.
3: Un tout premier cas positif à l'antivirus vient d'être confirmé en France.
2: Et il s'agit d'une femme dont l'état de santé s'est dégradé cette nuit, selon la ministre de la Santé, Stéphanie Rist. Cette malade fait partie des 5 Français placés à l'isolement depuis leur rapatriement du MV Ondius, ce navire de croisière où s'est déclaré un foyer de la maladie. Raphaël Delvolvé, dans l'ensemble, le gouvernement tente de rassurer les Français.
10: Le gouvernement entend répondre vite à l'inquiétude et assure prendre la situation très au sérieux. La ministre de la Santé, Stéphanie Rist, envoyée dès hier soir à la télévision après une réunion de crise dimanche après-midi.
11: Nous prenons avec le Premier ministre des mesures très strictes, les plus strictes de la zone européenne pour protéger les Français, parce que c'est tout au début de l'épidémie qu'il faut briser les chaînes de transmission du virus.
10: Hospitalisation et isolement d'au moins 42 jours pour les 5 Français de la croisière, mais aussi les 8 autres au contact d'une des premières victimes de l'antivirus. La ministre de la Santé se veut précautionneuse.
11: On est vraiment très concentrés. C'est des virus que nous connaissons, que les scientifiques connaissent, et c'est avec eux que nous travaillons pour mettre les meilleures mesures en place.
10: Elle assure d'ailleurs aussi, au nom du gouvernement, que la France peut faire face si une épidémie se déclarait.
11: Nous avons les stocks nécessaires de masques, de tests, puisque les tests qui sont des tests PCR que nous savons bien faire sont aussi disponibles.
10: Les termes de crise sanitaire, plus entendus depuis les années 2020-2021 et qui reviennent donc aux oreilles des Français.
2: Et puis en football, selon toute vraisemblance, c'est le Paris Saint-Germain qui sera sacré champion de France pour son dernier match de la saison à domicile. Hier, le PSG s'est imposé 1-0 face à Brest. Il reste officiellement 2 matchs à disputer, mais hier au Parc des Princes, l'ambiance était déjà à la fête, Anne Dufort-Cornillet.
12: Pas encore de titre à fêter pour le Paris Saint-Germain, mais plusieurs anniversaires, à commencer par celui de Désiré Doué, buteur pour son 100e match sous le maillot rouge et bleu. Entré en seconde période pour dynamiser une équipe remaniée, mais peu inspirée, l'attaquant de 23 ans s'est montré décisif à la 83e minute de jeu.
13: Lucas, il me donne le ballon et je vois que je suis en position de pouvoir me décaler, je me décale, je me redécale et après je frappe et ça rentre, donc c'est super.
12: Avec cette victoire 1-0, les Parisiens conservent leurs 6 points d'avance sur leur dauphin, le Racing Club de Lens, et se dirigent tout droit vers un 14e sacre de champion de France. De quoi rendre fier le collectif Ultra Paris, venu célébrer ses 10 ans avec une centaine de fumigènes, un spectacle qu'a apprécié le héros de la soirée.
13: Peu importe le match, ils sont là, ils nous poussent, ils nous encouragent, ils ont été dingues encore aujourd'hui, on a dû même arrêter le match un petit peu à cause d'eux, mais on les remercie, c'est magnifique, c'est l'ambiance ici, elle est phénoménale et on les remercie.
12: Plus que 2 matchs à jouer pour le PSG avant de se tourner entièrement vers son ultime objectif, la finale de la Ligue des Champions le 30 mai à Budapest.
2: Anne Dufort-Cornillet, enfin c'est un infatigable milieu de terrain, pilier du RC Lens, récompensé pour sa très belle saison. Mamadou Sangaré remporte le prix Marc-Vivien Fouet 2026. C'est la première fois qu'un joueur malien gagne ce trophée depuis sa création en 2009.
3: Merci Paul Lancin-Spinelli, 7h15 en temps universel.

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1: 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Merci de rester avec nous à l'écoute de RFI, les médias Paris, 10h en temps universel. Le journal, c'est tout de suite avec vous, Karine Bellichat, bonjour.
2: Bonjour Caroline, bonjour à tous. À la une, pas de progrès entre Washington et Téhéran. Donald Trump rejette les dernières propositions iraniennes pour sortir du conflit. Les prix du pétrole repartent à la hausse. Nous évoquerons aussi le sommet franco-africain de Nairobi et les craintes de la société civile. Beaucoup redoutent que l'économie prenne toute la place au détriment des questions démocratiques. Et puis du foot, Mamadou Sangaré est donc le vainqueur du prix Marc Vivien Fouet 2026. L'annonce a été faite ce matin sur RFI. Le joueur malien du RC Lens a conquis très rapidement le cœur des nordistes. Reportage à la fin de ce journal. C'est donc un grand nom pour Donald Trump. Le président américain a rejeté la réponse de l'Iran à ses propres propositions pour mettre un terme à la guerre. Et les prix du pétrole repartent à la hausse en même temps que s'éloigne la perspective d'une réouverture rapide du détroit d'Ormuz. La correspondance d'Edouard Maille.
3: Une réponse iranienne, je cite, totalement inacceptable, a écrit Donald Trump sur son réseau social Truth Social. Le président américain n'a pas donné de détails sur le contenu de la réponse iranienne, mais selon des informations du Wall Street Journal, l'Iran proposait de mettre fin au conflit et une ouverture progressive du détroit d'Ormuz à condition d'une levée du blocus américain des navires iraniens, mais une proposition qui ne répondait pas aux demandes de Washington pour des engagements sur les stocks d'uranium enrichi. L'Iran proposait que la question du nucléaire soit négociée dans les 30 prochains jours, mais l'agence de presse iranienne Tasnim a, elle, cité une source selon qui les informations du Wall Street Journal sur les propositions pour le nucléaire étaient fausses. Donc difficile de dire sur quel point butent les négociations, mais dans une interview diffusée dimanche dans l'émission 60 minutes de la chaîne CBS, le premier ministre israélien a affirmé que la guerre n'était pas terminée et qu'elle ne le serait pas tant que l'Iran dispose d'uranium hautement enrichi et des installations d'enrichissement. Édouard Maille, Atlanta, RFI.
2: Le Royaume-Uni et la France s'activent de leur côté pour mettre sur pied une coalition internationale pour sécuriser le détroit d'Ormuz. Une fois qu'un règlement du conflit sera conclu, les ministres de la Défense des deux pays co-présideront demain une réunion en visioconférence avec une quarantaine d'États partenaires prêts à contribuer à une telle mission. Deux passagers du MV Ondus ont été testés positifs au hantavirus alors que les dernières évacuations du navire se poursuivent aux Canaries. Il s'agit d'un Américain et d'une Française. L'état de santé de cette dernière

0: Africa Forward, en avant l'Afrique, est résolument tournée vers l'économie et les investissements. Mais la société civile africaine n'est pas satisfaite d'avoir été mise au second plan de cet événement. Plusieurs organisations se sont réunies à Nairobi pour faire entendre leur voix. Alexis Bédu.
1: Un livre blanc contenant 60 propositions sera remis aujourd'hui par plusieurs organisations de la société civile, histoire de rappeler que certes l'économie est importante, mais qu'il ne faut pas tout miser dessus. C'est l'avis de Fane Yaya, camerounaise de Maroua, ambassadrice de la Fondation de l'innovation pour la démocratie.
2: Tout est devenu économie, tout est devenu business, tout est dirigé vers ce côté-là, soit de la politique, soit de l'économie. Et moi je pense qu'on doit également prendre en compte certains aspects des sociétés.
1: La jeunesse pas assez présente, c'est aussi ce que pense Ileana Santos, entrepreneuse franco-togolaise, cofondatrice de l'initiative Je m'engage pour l'Afrique. Elle attend beaucoup du forum d'affaires de ce lundi.
3: Alors c'est hyper intéressant parce que nous on a beaucoup participé au premier sommet qui était très orienté autour de la société civile. Donc on voit quand même qu'il y a un switch en termes de vision et de posture. De toute façon la France est attendue, moi je le vois sur le terrain, sur du concret, sur du business et moins dans les paroles et dans les promesses. Et donc moi j'aimerais bien qu'on soit focus sur l'essentiel. L'énergie, l'agriculture, la santé, l'éducation. Et puis après, c'est comme tout forum business, c'est la capacité des acteurs à se rencontrer et derrière, qu'est-ce qui en ressort en termes de livrables, de projets.
1: Une coalition de 40 chefs d'entreprise sera invitée ce mardi lors du sommet des chefs d'État et de nombreuses organisations regrettent le manque d'acteurs de la société civile autour de la table à ce moment-là. Alexis Bédu, Nairobi, RFI.
0: Keir Starmer promet de mettre le Royaume-Uni au cœur de l'Europe. Le Premier ministre britannique tente de reprendre la main après des élections locales catastrophiques pour le Labour. Il annonce notamment qu'il veut conclure un accord avec les 27 sur un programme concernant la jeunesse. Une prise de parole très attendue après avoir assuré hier qu'il resterait à son poste malgré les appels, y compris dans son camp, à démissionner. En France, l'heure est aux réquisitions au procès en appel du financement libyen présumé de la campagne de 2007 de l'ex-président Nicolas Sarkozy. Laura Martel, vous êtes à la Cour d'appel de Paris. Bonjour Laura.
4: Bonjour.
0: Après 8 semaines de débat, les 3 avocats généraux vont prendre la parole pour un réquisitoire qui va s'étaler sur 3 jours.
4: Et ils évoqueront d'abord le pacte de corruption présumé, soit l'association de malfaiteurs pour laquelle Nicolas Sarkozy a été condamné à 5 ans de prison ferme en première instance. Le tribunal ayant estimé que l'ex-président avait laissé ses proches collaborateurs, Claude Guéant et Brice Hortefeux, solliciter des fonds libyens en échange d'éventuelles contreparties diplomatiques et judiciaires. Mardi, ils aborderont les autres volets, dont les chefs de corruption et financement illégal de campagne pour lesquels Nicolas Sarkozy avait été relaxé, avant de détailler les peines demandées mercredi. 3 jours qui s'annoncent difficiles pour l'ex-président, alors que les débats semblent avoir plutôt tourné en faveur de l'accusation, notamment en se concentrant sur une des contreparties alléguées, le traitement du sort judiciaire d'Abdallah Sinoussi, numéro 2 du régime libyen, condamné à perpétuité en France pour l'attentat du DC-10 du TA, car en plus des rencontres de Claude Guéant et Brice Hortefeux avec le terroriste en 2005 qui continue de peser lourd, le fait nouveau de ces audiences d'appel a été les attestations de Claude Guéant qui ont fragilisé la défense de l'ex-président, notamment lorsqu'il a indiqué qu'en 2007, après son élection, Nicolas Sarkozy lui avait personnellement relayé la préoccupation de Muammar Kadhafi concernant le sort de Sinoussi et intimé « Claude, voyez cela ».
0: Laura Martel en direct de la Cour d'appel de Paris. Du foot à présent, Mamadou Sangaré est donc le vainqueur du prix Marc-Vivien Fouet 2026. Ainsi en a décidé le jury réuni par RFI et France 24. Il est sacré meilleur joueur africain de la saison de Ligue 1 qui s'achève dimanche prochain. Son trophée lui sera remis dans nos locaux. Un trophée qui va pour la première fois à un Malien et pour la 3e fois à un pensionnaire du RC Lens. Mamadou Sangaré a en moins d'un an conquis tout le monde dans le Nord, à commencer par ses supporters, croisés par Cédric De Oliveira.
5: Et ben Sangaré, c'est vraiment la pépite qu'on n'attendait pas au RC Lens.
6: Bah, c'est l'un des meilleurs joueurs de Ligue 1 cette saison. Franchement, il incarne le nouveau projet lensois.
7: Révélation, la découverte de l'année pour le Racing Club.
8: Je dis patron du milieu de terrain à Lens, même si c'était une surprise en début de saison.
5: Je ne vais pas vous mentir, on ne le connaissait pas avant qu'il arrive au Racing Club de Lens. Il vient d'Autriche, quand on a vu le transfert, il n'y avait rien qui nous promettait un crack comme ça. Il sait tout faire. Il sait vraiment tout faire et c'est un bonheur de le voir sur le terrain. Il répond vraiment très bien aux valeurs qu'on a du Racing Club de Lens. Le combat, l'amour du maillot surtout, c'est quelque chose qui plaît énormément aux spectateurs.

0: Honnêtement, je pense qu'il s'est clairement greffé à l'état d'esprit du club. Donc ça fait du bien et surtout, on peinait à retrouver un milieu de terrain à la hauteur de Seko Fofana et je pense qu'on l'a trouvé cette année. Mais en tout cas, on profite de lui tant qu'on peut.
1: On ne le gardera pas si longtemps que ça, malheureusement.
2: C'est pas Tovin, mais ça va être très compliqué de le garder à Lens. Alors bon, c'est pas le buteur numéro 1, mais bon, en tout cas, s'il peut marquer, même si c'est 1-0 et que c'est le seul but de la finale, on prend tous.
3: T'as acheté son maillot ou pas ?
0: Pas encore. Ça ne serait tardé. On verra les résultats de la Coupe de France. Je le ferai.
4: 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Enfin, nouvelle illustration du conflit au Moyen-Orient et de ses conséquences mondiales à des milliers de kilomètres de là, à la pointe de l'Afrique, des baleines en font les frais. Les risques de collision entre ces cétacés déjà affectés par le réchauffement climatique et des navires y sont de plus en plus élevés en raison du report du trafic du canal de Suez vers le cap de Bonne Espérance. Voilà, c'est la fin de ce journal. Tout de suite, c'est 8 milliards de voisins avec vous, Emmanuel Bastide, bonjour.
5: Bonjour Karine Balicha, prochain journal dans 50 minutes et chez...
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0: Je ne bois jamais d'alcool et je n'invente pas des histoires de fous.
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0: 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C'est la vérité.
1: C'est comme vous voulez. Mais et s'il y avait un monstre, l'adresse de son dentiste m'intéresse beaucoup. Il a de bonnes dents parce que pour couper une tête comme ça...

0: Pour cette affaire, on a un budget illimité. 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

0: autour de mon usine, je conteste. Je dis non. L'expert n'a rien senti, lui. Alors ils ont dit qu'il avait de la sinusite.
1: Oh, quelle mauvaise foi.
0: Ça n'a pas de nom. Ah, je les retiens, mes voisins. Quand je pense à leur HLM, où il y a toujours quelqu'un qui a un chou-fleur à faire cuire. Non, ils veulent m'emmerder, c'est tout. Ces gens-là sont tous les mêmes. J'ai réussi. Alors ils peuvent pas me sentir, c'est tout. Ils peuvent pas me sentir. Tenez, j'habite avenue Mozart, premier étage, au-dessus d'un fleuriste. Il y a des jours où ça sent très fort le mimosa.
2: Est-ce que j'en fais un plat, moi? Est-ce que j'en fais des pétitions au ministre? Mais non, je prends la voiture, je vais faire un tour au bois.
0: La semaine dernière, pour faire un test, j'y suis allé à l'usine. Je suis resté devant la porte un bon quart d'heure. Aucun malaise, peut-être un léger mal de tête, mais quoi, avec deux aspirines, puis envolé. En douceur. Mais rien n'arrête la calomnie. Du coup, mes ouvriers décrètent qu'ils ne veulent plus mettre leurs masques à gaz.

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0: et dire que j'ai failli rater ça. J'ai failli plus te voir. Ça va, Jackie, ou quoi?
1: Ça va, et toi?
2: C'est cool que tu sois venu.
1: Bah ouais, apparemment, tu m'as laissé un petit message.
2: Voilà.
1: T'avais
2: besoin. En fait,
1: je suis
2: en train de travailler sur un nouveau morceau. Mm-hmm. Et franchement, j'ai besoin de rapper et tout dessus. Ouais. Mais à la fin, j'ai besoin de kicker. On m'a dit que t'étais très très bon. Pour
1: qui
2: ça.
1: T'a dit? Qui t'a dit?
2: T'inquiète, on m'a dit.
1: Bah vas-y.
2: T'es chaud, vraiment?
1: On se refroidit pas.
2: Je vais te tuer.

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0: Le film était presque parfait. Le magazine cinéma de la Clé des Ondes. 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Au sommaire de cette 18e édition du film était presque parfait un tour de l'actualité cinématographique avec l'ami Tom Bellard-Bigeon, une chronique un peu spéciale aujourd'hui, un peu exceptionnelle, consacrée à un acteur méconnu des nouvelles générations, Darry Cole, qui a fait rire des générations de Français entre les années 50 et les années 2000. Nous évoquerons sa carrière à travers des extraits de films, notamment d'un chef-d'œuvre de Sacha Guitry des années 50. Si vous voulez faire la connaissance de Darry Cole, le fantaisiste numéro un du cinéma français dans ces années-là, eh bien restez à l'écoute. Bertrand Gilardot nous entretiendra dans sa chronique à la rencontre des images de David Dufresne, cinéaste documentaire, et de son film Un pays qui se tient sage. C'est tout un programme. Notre rubrique musique de film sera consacrée aujourd'hui à un sujet une fois de plus transversal. Je vous parlerai en fait des rapports entre le cinéma et la psychanalyse à travers trois extraits de films de grands classiques de l'histoire du cinéma. C'est donc parti pour Le film était presque parfait, 18e édition. Bonjour Tom Bellard-Bigeon. On va t'entendre dans quelques secondes.
1: Bonjour Ezequiel.
0: Voilà, le miracle.
1: J'ai été empêché.
0: Donc, Tom, à quelques jours maintenant, on en parlera plus précisément en fin d'émission, mais on va le signaler tout de même, tu vas avoir la chance, comme l'année dernière d'ailleurs, hein, d'aller sur la Croisette à Cannes pendant les deux semaines du festival. Tu es impatient, j'imagine, de participer à cette grande fête mondiale du cinéma.
1: Mais quelle hâte de dormir 3 heures par nuit, de galérer sur la billetterie dès 7 heures du matin, de faire des files d'attente sous la canicule. Non, je suis très impatient, on en reparlera juste à la fin, donc restez jusqu'à la fin. Mais effectivement, moi, c'est une édition qui s'annonce, comme d'habitude, assez dantesque, qui me plaît beaucoup sur le papier. Et donc, je serai, comme l'année dernière, sur place du 12 au 23 mai, et vous aurez droit à une émission quotidienne où on parlera actualité et même plus encore.
0: Alors, on parlera un petit peu de la sélection officielle avec toi, Tom, si tu le veux bien, à la fin de cette émission. Mais tout d'abord, place à l'actualité du cinéma, c'est-à-dire les films qui sont aujourd'hui à l'affiche. Et Tom, tu veux privilégier aujourd'hui un premier film, c'est intéressant, rien que pour ça, un premier film d'une cinéaste coréenne qui s'appelle Jung-ga-eun, et son film c'est The World of Love.
1: Oui, et il faut préciser deux choses, c'est qu'il ne s'agit pas de n'importe quel film sud-coréen, puisqu'il s'agit du plus gros succès du cinéma indépendant sud-coréen de l'année dernière. Mmh. C'est un film qui a eu un succès monstre et surprise, au point où il a été adoubé par quasiment, je crois, tous les cinéastes actuels du secteur, dont Bong Joon-ho, Céline Song ou encore Namjoon. Vraiment. Et du coup, c'est vrai que j'y allais avec une certaine impatience, et le film se dévoile petit à petit au spectateur comme une chronique de vie autour, enfin, qui va parler dans chacun de ses personnages de la question de la violence et notamment du viol. C'est un sujet qui est très dur, et d'autant plus dur qu'il est en Corée du Sud tabou, ça se sent, puisque c'est un film qui va constamment cultiver le non-dit dans ses personnages, qui se taisent, qui semblent plus ou moins cacher des fêlures, dont on va parfois les découvrir, jusqu'à une scène finale qui va encore une fois jouer la carte du mystère et des non-dits. Et je trouve que c'est un film qui traite merveilleusement, même s'il faut quand même s'accrocher, parce que c'est vraiment un film durant lequel les 20-30 dernières minutes, on se dit « il se passe rien, on s'emmerde ». Alors qu'en réalité, il y a une préparation qui se fait, qui demande une certaine attention du spectateur et qui finit par déboucher par des séquences absolument terribles, d'autres d'une efficacité assez foudroyante, parfois magnifiquement dirigée. La jeune actrice, donc c'est pareil, aussi le premier rôle, Seo Soo-bin, et crève l'écran, véritablement, d'autant plus qu'encore une fois, c'est un film qui, dans sa facture formelle, peut paraître assez léger, qui même peut sembler assez simpliste, mais qui, en réalité, cache justement dans ses couches une forme quasi chorale dans laquelle tous les personnages vont plus ou moins se rejoindre sur un même thème, avec comme réceptacle, du coup, cette jeune lycéenne au caractère bien trempé et qui est un personnage en lui-même, je trouve, assez singulier et très, très fort. Donc, c'est vraiment une belle surprise.
0: On écoute, Tom, un petit peu de la bande-annonce du film, si tu veux bien.
2: 진짜 안 한다고? 너는 이게 지금... 이 니일 같지 않지?
3: 하지 말해봐!
4: 야! 아, 나 봐!
3: 이거 말고 다른 거 뭐 받은 거는 없어.
4: 내 말 믿어줬어야지.
5: 이거 한 번에 되는 거 아니다.
0: Voilà donc un extrait de la bande originale film, la bande annonce, pas la bande
1: mais
0: originale.
1: Mais aussi la bande originale.
0: Oui, c'est vrai, la bande annonce, c'est la raison de le dire. The World of Love de Jung Ga-on. Oui, on sent rien qu'à l'écoute de cette bande annonce, les registres différents, c'est-à-dire de passage de l'intimité à des choses beaucoup plus explosives en fait. Hein.
1: Et toujours dans l'intimité.
0: Et toujours dans l'intimité. Voilà, c'est le film que tu conseilles en numéro un pour les films qui sont à l'affiche en ce moment au cinéma.
1: Et toi, tu en as un aussi de
0: conseils. Oui, et que tu n'as pas vu. Alors ça, je crois que c'est une grande première dans l'histoire du film était presque parfait. Enfin, je veux dire, dans les films qui sont à l'affiche, hein, d'un film que j'ai vu moi et que toi, tu n'as pas vu. Alors on va déboucher une bouteille de champagne hein, pour ça. Ça s'appelle Vivaldi et moi. Donc, c'est un film italien, Primavera, ça veut dire printemps en italien, c'est le titre original. Un film signé Damiano Micheletto, avec dans les rôles principaux Tecla Insolia et Michele Rondino. Ça raconte l'histoire d'une jeune orpheline dans la Venise du début du XVIIIe siècle, musicienne. Et c'est une orpheline qui est élevée en fait dans un couvent, dans ce qu'on appelait à l'époque les ospedales. La mauvaise traduction, ça serait

0: mieux ensuite les vendre, entre guillemets, à des gens qui sont susceptibles de financer ces institutions que sont ces orphelinats pour jeunes filles. Et le film nous raconte précisément l'histoire de Cecilia, qui est une jeune musicienne violoniste virtuose, qui va s'émanciper grâce à la pratique de la musique et à travers sa rencontre avec le grand musicien du XVIIIe siècle vénitien, à savoir Antonio Vivaldi, que tout le monde connaît grâce à son chef-d'œuvre. Je crois que c'est la musique classique la plus écoutée au monde. Ce sont bien sûr les quatre saisons de Vivaldi. Voilà, qu'on entend dans tous les répondeurs du monde entier depuis des centaines d'années. Bon, c'est vrai que l'univers de Vivaldi a été complètement galvaudé par l'utilisation massive qu'on a fait des quatre saisons, ça en devient pratiquement écœurant.
1: Mais c'est même utilisé dans la comédie en soi. C'est même utilisé comme un langage comique.
0: Tout à fait, oui, comme un gag en fait. Alors que l'univers musical de Vivaldi est d'une richesse absolument extraordinaire. Et heureusement, le film rend compte un petit peu du génie musical de Vivaldi, qui est le deuxième personnage principal, puisque tout le film est centré sur la relation entre cette jeune musicienne virtuose violoniste, Cecilia, et Antonio Vivaldi, le compositeur attitré de cette institution, de cet orphelinat pour jeunes filles. Je ne vous raconte pas les tenants et les aboutissants de l'histoire, mais c'est un film délibérément contemporain parce que, bien évidemment, il raconte l'histoire d'une émancipation, c'est-à-dire comment une jeune fille, dans ces années-là du XVIIIe siècle, en Italie, orpheline, sans le sou, va pouvoir essayer, en tout cas, d'échapper à son triste destin par la pratique de la musique et en s'échappant à la fin, mais je vous en dis pas plus. On va écouter un petit peu de la bande originale parce que ça va nous donner l'occasion d'écouter un peu de Vivaldi, et à mon avis, c'est pas du luxe.
2: Ogni domenica sogniamo dietro una grata perché nessuno deve mai vederci in volto.
3: Sono tutte così timide?
4: Educate all'obbedienza, istruite. Dobbiamo parlare con Don Giulio.
5: Per prendere chi?
6: Don Antonio.
5: Vivaldi?
4: Prendiamo Vivaldi.
7: Abbiamo un primo violino.
8: Io?
7: Come ti chiami tu?
8: Cecilia.
0: Voilà quelques notes signées Antonio Vivaldi pour évoquer la sortie de ce film, qui est toujours à l'affiche, je crois.
1: Oui, qui est sorti mercredi dernier.
0: Voilà, mercredi dernier, qui s'appelle donc Vivaldi et moi, signé de ce metteur en scène italien au nom de Damiano Micheletto. C'est un film à voir si vous aimez la musique classique, si vous aimez aussi les belles histoires d'émancipation féminine dans un contexte relativement étonnant. D'ailleurs, c'est l'occasion pour moi de vous inciter à lire aussi un roman qui se passe à peu près, en tout cas dans ces centaines de premières pages, dans ce même contexte des institutions musicales vénitiennes du XVIIIe siècle. C'est un roman de George Sand, notre George Sand national, grande écrivaine, autrice romantique du XIXe siècle, et ce chef-d'œuvre de la littérature, à mon avis, qui est totalement méconnu, passé sous silence, et qui est aussi une formidable histoire d'émancipation féminine, et ça s'appelle Consuelo, et je vous conseille de vous jeter sur ce livre et d'aller dans vos librairies préférées pour vous le procurer, parce que c'est une lecture absolument fascinante, digne à mon avis des meilleurs romans d'Alexandre Dumas, par exemple. Autre nouveauté avec toi, Tom, que nous allons explorer maintenant, c'est un film qui se situe alors maintenant dans un autre contexte. Nous étions tout d'abord en Corée du Sud, ensuite dans la Venise du XVIIIe siècle, et là, je crois que nous allons aller vers le continent africain.
1: Oui, alors plutôt un grand écart entre la France et la Guinée-Bissau avec Dao d'Alain Gomis, sorti pareil le 29 avril, donc encore en salle. Je dirais de Dao que c'est un film atypique d'entrée. Vous achetez le film dès, je pense, son début, qui va jouer justement sur une constante ambiguïté entre fiction et documentaire, puisque Dao commence par un casting, littéralement le casting des comédiens qu'on va voir ou pas voir, dans des petits rôles ou des grands rôles, des gens du quotidien qui sont acteurs amateurs et qui parlent d'eux, qui parlent déjà de choses qui vont faire écho dans ce film, qui va donc du coup faire un grand écart entre grand écart, pas vraiment, entre une cérémonie

0: Mortuaire en Guinée-Bissau, dans lequel justement une famille vient assister à cette cérémonie, et cette même famille qui assiste au mariage de la fille, du coup, de la mère, qui est un peu le centre névralgique de cette histoire, qui se déroule sur 3 heures, durant lesquelles justement on va créer des intervalles, des constantes danses entre eux. C'est parti dans le présent avec le mariage et dans le passé, c'est très récent, mais passé quand même, avec cette cérémonie où tout se fait écho, où la fête parfois bat son plein dans les deux, où la question du deuil, de la nationalité, de la patrie est souvent même assez, assez forte. C'est un film qui, surtout, comme je le disais, très très très... On sent d'ambiguïté entre le documentaire et la fiction, ce qui le rend parfois assez, assez fort. Moi, j'ai beaucoup pensé par exemple au cinéma d'Abdelatif Kechiche, où des scènes de discussion s'étirent, s'allongent, se rallongent, mais où il y a une forme de vérité qui s'en dégage et où on ne sait jamais véritablement ce qui a été écrit et ce qui a été dirigé. Enfin, est-ce qu'il n'a pas été dirigé plutôt, mais aussi donc du coup des séquences là purement documentaires où justement on témoigne de ces cérémonies mortuaires, de qu'est-ce qui se passe dans ces villages africains, notamment de Guinée ou même du Sénégal dans lequel le film a été coproduit. Comment ça se crée, comment ça se conçoit, qu'est-ce qui est en œuvre, avec d'ailleurs des comédiens parfois professionnels, hein, je pense notamment à Samir Ghesmi ou Thomas Nguijol qui passent une tête. Et non, c'est un drôle d'objet, mais que je trouve assez, assez stimulant. Or, encore une fois, ça dure 3 heures, c'est très dense, mais vraiment, si vous arrivez à rentrer dans ce rythme en plus très jazzy, on va peut-être écouter la bande-annonce, vous verrez qu'il y a une musique jazz qui ressort dans le film pendant plusieurs séquences et qui est absolument somptueuse. Et c'est sûrement une des expériences plus qu'un des films les plus inventifs et un des plus stimulants, oui, encore une fois, de ce début d'année.
1: Eh bien, on va essayer de tenter cette expérience, en tout cas un petit peu à travers toi, à travers ce que tu dis, Tom Bellarbéjean, et donc de la bande-annonce, au moins pour l'immersion musicale.
2: Je m'appelle Gloria, j'ai 50 ans, j'ai une fille.
3: Pourquoi est-ce que tu veux te marier? Dis-moi.
4: Bienvenue dans ton village.
5: Wow, c'est une jacque. Jacque, le tempo, le timing, il y a un calendrier de vol.
6: Elle est trop comme ça.
1: Voilà donc la bande-annonce de ce deuxième film que tu nous conseilles.
0: Troisième film d'Alain Gomis, mais deuxième film que je conseille du moins.
1: Il s'agit donc de, rappelons le titre,
0: Dao,
1: de Alain Gomis, et qui est dans tous les bons cinémas.
0: Hein, qui est dans Altepierre en tout cas. Voilà. Et si vous ne savez pas ce que c'est Dao, vous le verrez dès le début du film, il y a une définition.
1: D'accord, très bien, voilà. Nouvelle façon d'inciter les auditeurs à aller au cinéma. La curiosité, de toute façon, la curiosité, ouais, on en a bien besoin. Merci Tom, on se retrouve tout à l'heure pour parler du Festival de Cannes, et peut-être d'autres coups de cœur si nous en avons le temps. Oui. Comme je vous le disais en préambule lors du sommaire de cette émission. Nous allons un peu déroger à notre règle habituelle, à savoir d'habitude, nous avons un invité en direct avec nous pour parler d'un film ou d'un événement ou d'un festival. Aujourd'hui, j'ai décidé de faire un gros plan sur un acteur méconnu du cinéma français, qui est d'ailleurs décédé, c'était en 2006. Il s'appelle Darry Cole, ce n'était pas son vrai nom. Son vrai nom, c'était Darico. Son père était basque de Bayonne. Cet acteur, ça a été le grand comique en fait français de la fin des années 50 et du début des années 60. Les jeunes générations ne le connaissent pas parce que il est mort déjà il y a une vingtaine d'années. Darico était né à la fin des années 20. Il a une histoire un petit peu particulière parce que en fait, il n'a jamais connu. Sa mère biologique, son père lui a toujours caché l'identité de sa mère, et on lui a fait croire, en tout cas son père et le mari et la belle-mère de Darry Cole lui ont fait croire qu'il était leur fils biologique, alors que ce n'était pas le cas. Ce n'est qu'à l'âge de 10 ans, quand son père est mort, qu'il a appris que sa mère n'était pas sa mère, et ça a été un traumatisme qu'il a poursuivi d'ailleurs tout au long de sa vie. Alors, est-ce qu'il y a eu un problème d'identité liée justement à ce traumatisme, bien malin qui pourrait le dire. Darry Cole a eu une carrière qui s'est étendue sur à peu près une cinquantaine d'années. Alors il faut bien le dire que Darry Cole, il faut d'abord parler de son physique. C'était un gaillard maigre, il avait des lunettes, il était roux avec des cheveux bouclés, il n'était pas particulièrement beau, mais il avait un talent fou pour improviser sur les plateaux. Et il zozotait, c'était le roi des zozoteurs. Il parlait un peu comme ça toujours, mais enfin, ce n'était pas dans la vie, il parlait comme ça. Et son grand gimmick, en fait, c'était Petit Canaillou. Il avait Oh, Petit Canaillou, il parlait toujours aux gens qu'il croisait comme ça. Enfin, ça, c'était une réplique dans un film qui a été reprise ensuite tout au long de son existence, alors qu'il l'a dit qu'une seule fois, comme ça arrive souvent pour les comiques. Hein. À partir du moment où on les épingle pour une chose, ça reste pour leur vie entière. Et ça a été un petit peu la malédiction de Darry Cole. Ce personnage qui a été musicien aussi, c'est un super pianiste de jazz. D'ailleurs, je vous proposerai dans quelques minutes d'entendre un petit peu un exemple de son talent pianistique. Il a commencé donc au milieu des années 50. Il s'est fait connaître surtout d'abord au music hall. Et c'est là qu'un certain Sacha Guitry, qui était un des grands cinéastes français des années 30 aux années 50. Tu connais, Tom, Sacha Guitry?
0: Oui, un petit peu. Je n'ai pas vu grand-chose, malheureusement, mais Rodet la poison.
1: Pardon ?
0: La poison, par exemple, regardez le film.
1: Voilà, La poison, c'est un de ses chefs-d'œuvre, à mon avis, avec Michel Simon. Sacha Guitry était un des rois du théâtre français à partir des années 1910 jusqu'à la fin des années 50. Il a collectionné les triomphes au théâtre. D'ailleurs, ses pièces sont toujours reprises actuellement. Il y a toujours à Paris une pièce signée Sacha Guitry qui est en représentation. Hein. D'ailleurs, Pierre Arditi, le comédien que vous connaissez tous, a repris un certain nombre de ses rôles à la scène. En tout cas, Sacha Guitry, dans les années 50, a remarqué ce drôle de bonhomme qui sautait et qui était un peu délirant comme ça, qui parlait comme ça, et qui disait un peu n'importe quoi, qui était un peu surréaliste dans ses improvisations, et lui a offert un premier rôle marquant. C'était dans son film Assassin et voleur, une comédie policière très cynique réalisée en 1956 avec dans les rôles principaux Michel Serrault et Jean Poiret. Et dans ce film, Michel Serrault, à un moment, se retrouve jugé en cour d'assises pour un crime et intervient au cours de ce procès un drôle de zigoto qui entre dans la salle d'audience mais en fait qui n'a rien à y voir. Et c'est justement ce Darry Cole. Darry Cole joue le rôle d'un témoin mais qui doit intervenir. Je vous explique ça parce que je vais vous proposer d'écouter un extrait du film avec l'improvisation de Darry Cole pendant le tournage. Parce que Sacha Guitry a reconnu le talent, sinon le génie de Darry Cole, et fait très exceptionnel pour cet auteur dramatique qui était Sacha Guitry. Il a laissé Darry Cole improviser sur le tournage. Il a laissé la caméra tourner pendant que Darry Cole faisait son numéro. Et jamais, jamais Sacha Guitry n'avait laissé un comédien improviser un acteur comme le fait Darry Cole dans le film. Donc, vous imaginez une séquence de procès d'assises. Michel Serrault est dans le box des accusés d'un crime. Et tout d'un coup, il y a un témoin qui rentre et c'est Darry Cole, qui n'a rien à voir avec le procès qui est en cours. Alors, je vous propose de l'écouter. La voix principale, c'est celle de Darry Cole dans le rôle de ce témoin qui n'a rien à faire dans ce procès. Vous entendrez évidemment la voix du président de la cour d'assises qui ne comprend pas très bien, au bout d'un certain temps, ce que vient faire ce personnage. Le film s'appelle donc Assassin et voleur. C'est signé Sacha Guitry, ça date de 1956. Et voilà donc Darry Cole qui entre dans la cour d'assises.
4: Vous jurez de dire la vérité, toute la vérité, rien que la vérité, levez la main droite, dites je le jure.
7: Ça y est, c'était fatal. Où qu'on aille, on est toujours été de la même façon. Ça,
4: qu'est-ce
7: c'est...
4: que vous dites?
7: Je dis où qu'on... Faudra réparer ça, hein. Ça c'est pas possible ça. Je dis qu'où qu'on aille, on est été de la même façon. C'est fou, vous prenez le métro, vous avez votre ticket? Vous, la suspicion, comme si on était un homme à prendre le métro sans avoir de ticket. Vous descendez d'un train, est-ce que vous n'avez rien à déclarer? Vous, la suspicion, toujours. Vous demandez la main d'une jeune fille, hein? Alors vous demandez sa main, vous faites un contrat, tout est en règle, parfait. Quelle est la première question qu'on vous pose? Consentez-vous à prendre pour épouse? C'est la suspicion, toujours. Voyez-vous, comme si on était un homme à avoir fait tous ses frais sans être virtuellement consentant. Hein? Dites, vous n'entendez pas bien, vous. Et enfin, ici, un tribunal, où c'est l'occasion jamais de dire la vérité, va. On vous demande de jurer si vous allez la dire. C'est que c'est affreux d'être toujours traité comme ça, comme un faussaire ou un menteur.
8: Mais est-ce que vous allez vous taire à la fin?
7: Oui, monsieur, non sans un vice progrès. Je jure de dire la vérité, rien que la vérité, toute la vérité. Là, voilà, satisfait, j'espère. Bon, là-dessus, je m'en vais.
8: Comment vous vous en allez? Vous n'avez rien dit.
7: Comment vous...
8: Oui, bien parler maintenant.
7: Comment rester, mais vous...
8: Croyez-vous ce que vous avez dit?
7: C'est vous qui m'avez dit de me taire, monsieur, il n'y a pas tout... Enfin, je vais dire tout de même. Il faudra réparer ça, c'est pas possible, n'est-ce pas? Hein? Bon, et écoutez, je ne vais pas conséquent parler, je ne suis pas de ces gens qui se lancent dans des phrases sans avoir seulement prévu comme ils les finiraient. Vous savez, quand je commence une phrase, je pense à ma phrase, et alors j'entrevois la fin. Alors dès le départ, une fois que j'en ai là, je bondis, on va se casser la figure. Là, je bondis, je bondis. Et bien, alors vous, ouais, vous entendez toujours. Ben oui, c'est fatal. Alors je vais par conséquent vous jeter des pétards de clarté. Enfin, des pétards de clarté. Lady Pétard, une Anglaise charmante d'ailleurs, enfin, dont je n'ai pas. Vous ne comprenez pas, vous ne pouvez pas, même pas de l'autre. Alors je vais m'en faire. Mais enfin, revenons à cette petite fille. J'étais tout auprès d'elle, de la fruitière, quand elle l'accusa. Et moi, Jules-Henri Lardenois, fils d'une mère bretonne et d'un père alsacien. Ce qui tout de même n'est pas de la petite bière. Car ça n'est pas de la petite bière. Je ne touche plus à ça parce que je vais me faire mal. Enfin, ce n'est pas de la petite bière. Eh bien, je jure que je n'ai pas vu cette charmante enfant prendre le moindre fruit à la devanture de cette fruitière, dont je ne dirai rien, car je ne sais rien sur elle. Mais qui tout de même, elle a une drôle de vie. Elle a une drôle de vie, vous savez, c'est un petit peu fou. Mais alors, au lieu d'être coupé comme ça, c'est tout à fait dans l'autre côté. C'est l'autre côté. Vous êtes plus drôle, vous. Ah, moi, je vous trouve beaucoup plus drôle. Eh bien, je vais vous dire une chose, c'est que, vous toujours, vous secouez même. Enfin, il y avait des fruits, hein. Il y avait des pommes. J'ai compté comme il y avait.
1: Voilà, ça dure encore quelques minutes. Alors peut-être qu'effectivement à la radio c'est plus difficile à imaginer qu'avec le jeu de scène de Darry Cole qui gesticule devant le président de la cour d'assises. Mais ça vous donne une petite idée de la façon dont Darry Cole a changé le dialogue dans le film pour faire pour improviser en fait des petites histoires parallèles qui n'ont strictement rien à voir du tout avec l'intrigue du film. Et ça a enchanté. Ça a eu le don d'enchanter Sacha Guitry, le réalisateur, qui a eu l'intelligence de garder cette improvisation et de la monter d'une certaine manière pour son film Assassin et voleur en 1956. À partir de ce moment-là, à partir de cette date-là, eh bien, Darry Cole a commencé à devenir une vraie vedette du cinéma et à tenir des premiers rôles dans des films qui, à l'époque, ont eu un succès absolument considérable. Ça se chiffrait à plusieurs millions de spectateurs. C'était l'époque bénie où le cinéma allait très très bien, où la fréquentation des salles était spectaculaire. Et notamment un film de 1957 qui s'appelle Le Triporteur de Jacques Pinotto, où il avait le rôle principal, et il a joué aux côtés de Jean Gabin dans Archimède le Clochard, de Gilles Le Grangier. Un autre grand succès, c'est un film de Carlo Rim où il jouait un enseignant, le petit prof, c'est le nom de ce film, en 1959. Mais ensuite, il faut bien le dire, la carrière de Darry Cole a été littéralement gâchée. Mais gâchée par qui? Par lui-même, en fait. Pourquoi? Parce que Darry Cole était un joueur impénitent, je veux dire un joueur au casino. Il a perdu, mais des fortunes, mais colossales. Il a été ruiné plusieurs fois à cause de cette passion funeste pour le jeu. Ce qui fait que dans les années 60, à partir des années 60, il a joué dans absolument n'importe quoi. Il est le recordman du nombre de navets tournés par un acteur français, je pense, dans les années 60 et 70, parce qu'il avait tout simplement besoin d'argent, il avait besoin de liquidité.
0: Oui, parce qu'aujourd'hui, il y a la concurrence.
1: Oui, il y a la concurrence, mais à l'époque, il y en avait beaucoup déjà. Hein. Beaucoup. Oula, il y en avait des navets, mais alors, énorme. Hein. Qui étaient signés d'ailleurs de tâcherons du cinéma français, qui sont bien oubliés.
0: Et tant mieux. Donne les noms.
1: Ben oui,
0: des danses.
1: Et ben vous allez en avoir des noms. Hein. Pourtant c'est pas mon genre. Hein. Je suis pas un donneur moi. Mais enfin bon, là l'histoire déjà a fait le tri parmi eux. En tout cas on peut citer parmi ces gens. Ben, il y a Jean Giraud. Mais Jean Giraud, il est connu surtout pour avoir réalisé la série des Gendarmes. Avec Louis de Funès, voilà. Hein, c'est les films. Mais moi, je vois d'après ton sourire que c'est des souvenirs enchanteurs, n'est-ce pas, que nous partageons tous.
0: Oui.
1: Bon, Tom.
0: C'était là un peu loin, les gendarmes.
1: Jean Giraud, donc voilà, c'était un de ses cinéastes. Philippe Clerc, pour un film qui s'appelle par exemple « Des clics et des claques », ça vous donne déjà une idée. J'ai des titres qui sont très évocateurs d'un autre tâcheron qui s'appelle
0: ça,
1: Robert
0: ça, généralement, genre de titre, s'il n'y a pas marqué écrit par Michel Audiard, ça te sonne mal.
1: Oui, mais c'est pas Michel Audiard. Si c'était du Michel Audiard, ça irait encore.
0: Oui, justement.
1: Oui, mais c'est pas du Michel Audiard. Alors, par exemple, il y a un film qui s'appelle, alors attention, hein, ça devait être quelque chose, je ne l'ai pas vu, hein, c'est un film de 83, ça s'appelle « Mon curé chez les Thaïlandaises ». Vous voyez le genre un peu dans quoi on est là dans le registre ?« Mon curé chez les Thaïlandaises », je sais pas. Et il y en a un autre de Raoul André, autre grand tâcheron du cinéma français qui faisait des comédies policières absolument lamentables. Il y a un os dans la moulinette. Hein, ça vous dit quelque chose ce film ? Il y a un os dans la moulinette ? Hein ? Eh bien, vous avez raté quelque chose. En tout cas, dans tous ces films, apparaît Darry Cole, souvent dans des rôles secondaires, des petites apparitions, mais souvent il a rentre. Mais enfin, il a gâché, on peut dire qu'il a véritablement gâché son talent. C'est ce qui fait peut-être qu'à la fin de sa carrière, Darry Cole trimballait avec lui non seulement son image d'amuseur, un peu surréaliste, ce grand rêveur dégingandé, cet hurluberlu qui était capable de dire tout et n'importe quoi avec une décontraction absolument déconcertante, mais il trimballait une espèce de mélancolie avec lui. C'est la mélancolie, à mon avis, des acteurs qui auraient pu avoir une grande carrière, mais qu'il a complètement gâché à cause de son, encore une fois, funeste goût pour les jeux au casino, une véritable addiction dont il a fini par se débarrasser, mais très, très, très difficilement. Darry Cole, avant d'être comédien, il était pianiste. Il avait fait le conservatoire, il avait fait des cours de composition aussi, d'harmonie, pianiste de jazz, et il jouait, comme de Funès d'ailleurs, Louis de Funès, avant d'être acteur, était un pianiste qui jouait dans les bars, notamment la musique jazz. Darry Cole aussi. Et on va l'écouter maintenant, un autre extrait, c'est une archive de 1965 de la télévision française, 1965, où donc Darry Cole est face à un génie musical dont on a déjà parlé dans notre émission, le film était presque parfait. Il s'agit de Michel Legrand, le compositeur de toutes les comédies musicales de Jacques Demy, Les Parapluies de Cherbourg, Demoiselles de Rochefort, et qui était aussi un pianiste extraordinaire, Michel Legrand. Donc Michel Legrand est au piano, Darry Cole est face à lui sur un autre piano, et les deux vont improviser ces thèmes jazzy que je vous propose maintenant d'écouter. Donc face à face, Michel Legrand et Darry Cole.
9: Quelle résonance! Ça joue tout seul! Ah, le monde moderne quand même! Le monde moderne, c'est merveilleux! Ah, ces pianos d'aujourd'hui, quelle merveille!

0: Voilà le duo duel que s'était livré devant les caméras de la télévision française, Michel Legrand et Darigol. Vous voyez que c'est quand même de la sacrée technique pianistique hein, pour les deux hommes. Oui, Tom.
1: C'est toujours aussi agréable à écouter.
0: Oui, c'est vrai, oui, oui. Et donc on sent bien l'expérience en fait, qu'avait Darigol de ses longues années passées dans les piano-bars, à gagner sa vie avant de triompher d'abord au music hall et puis au cinéma. Je vous disais qu'il avait gâché sa carrière, c'est vrai, mais heureusement pour lui, Darigol a connu une fin de carrière cinématographique plus honorable que la collection de navets que j'évoquais tout à l'heure, grâce notamment, faut bien le dire, à Anne Fontaine, cinéaste bien connue, hein, qui continue à travailler aujourd'hui bien entendu. L'un de ses premiers films, sinon son premier long métrage, s'appelait Augustin, roi du Kung-Fu. Et Darigol jouait un rôle important, un rôle dramatique, certes fantaisiste, mais un rôle, disons, sérieux, qui avait remis un petit peu le pied à l'étrier à Darigol. Ce qui fait que dans les dernières années de sa vie, quand il approchait quand même des 80 ans, eh bien, il a eu l'occasion de tourner dans des films intéressants, signés Alain Resnais, Saphine Ebou, Claire Devers aussi, notamment, ou Delphine Glaise, c'était son dernier film, L'homme qui rêve d'un enfant. Je parlais d'Alain Resnais. Pourquoi ? Parce que Darigol fait une apparition absolument extraordinaire dans ce film. Il faut le voir, parce que là, je vais vous proposer un extrait musical. Mais il faut voir Darigol qui est travesti en fait en vieille concierge. Elle s'appelle Madame. Il s'appelle Madame Foin. Voilà. Madame Foin est concierge donc dans cette comédie inspirée d'une opérette des années 20. Je ris parce que je me souviens du film. Ça s'appelle Passe sur la bouche, donc, avec dans les rôles principaux, on retrouve quelques-uns de la bande d'Alain Resnais, notamment sa compagne de l'époque, bien sûr, Sabine Azéma, mais aussi Pierre Arditi, il y a Audrey Tautou, Isabelle Nanty, Lambert Wilson, Jalil Lesper, Daniel Prévost, donc dans ce film Pas sur la bouche, qui est absolument délicieux. Et donc, Darigol, dans le rôle de Madame Foin, avec un superbe chignon sur la tête, et absolument méconnaissable, et qui à l'occasion de chanter un des airs de cette opéra, parce que c'est une comédie musicale, hein, pas sur la bouche, il faut bien le préciser. Alain Resnais a bien joué le jeu du film musical inspiré de cette opérette des années 20. Et donc Darigol interprète une chanson intitulée « Par le trou ». Alors c'est une chanson qui est vraiment pleine de sous-entendus plutôt aigriards. Ça ne dure pas très longtemps, mais je vous propose de l'écouter. Donc Darigol nous chante « Par le trou ».

0: 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La petite a de l'inexpérience, mais le petit a l'air dessalé. Il lui montrait son influence. Je n'avais pas vu ça depuis 20 ans. Ça m'a paru exorbitant.
1: Voilà, donc Darry Cole pour cette petite leçon de choses. Donc le texte principal de cette chanson inoubliable qui doit rester dans le patrimoine, n'est-ce pas, français de la culture populaire. Par le trou, on voit des choses raides comme tout, n'est-ce pas. Voilà, c'est de la poésie pure. Là, on est en Rimbaud, Apollinaire, René Char, Francis Ponge. Enfin bon, les grands auteurs de la poésie française. Donc c'était une des dernières apparitions de l'ami Darry Cole. C'était donc ce film Pas sur la bouche en 2003, trois ans avant la disparition de ce comédien vraiment atypique. Si vous avez l'occasion de vous balader dans l'histoire du cinéma français entre les années 50 et les années 80, 90, 2000, et que vous voyez dans le générique le nom de Darry Cole, ben jetez-y un petit coup d'œil, parce qu'il fait souvent des petites apparitions, mais ça vaut justement le coup d'œil, parce qu'il avait le don à chaque fois de racheter les très mauvais films dans lesquels il jouait. Il y avait toujours une petite étincelle de génie dans le jeu de Darry Cole, il aurait pu devenir le Jerry Lewis français. Il aurait pu vraiment casser la baraque en tenant la vedette dans des films, mais bon, le destin en a voulu autrement. Mais heureusement, il a fait une très belle fin de carrière, que ce soit d'ailleurs au cinéma ou encore au théâtre. J'avais eu la chance d'ailleurs de le voir sur scène en 1997, figurez-vous. Je l'avais vu sur scène dans une adaptation de La Panne, une pièce de l'allemand Friedrich Dürrenmatt, où il jouait un rôle tout à fait sérieux. Il était remarquable, il avait une présence et puis il inspirait une sympathie vis-à-vis du public. Et c'est là où on sentait que c'était un acteur populaire. Dès qu'il était sur scène, dès qu'il parlait, on sentait, c'était physique, on sentait dans la salle que les gens autour de vous vibraient De le voir bouger, de le voir jouer, de l'entendre parler. C'est là où on sent qu'il y a quelque chose qui se passe d'un petit peu mystérieux dans la relation qu'il peut y avoir entre les comédiens et le public. Voilà ce petit hommage que je voulais rendre tout particulièrement à Darry Cole. On change complètement de registre maintenant et on en revient au contenu plus traditionnel de notre émission. Le film était presque parfait. Nous en venons à la chronique de Bertrand Gilardeau à la rencontre des images.
2: Bonjour à toutes et à tous. Le mois dernier, dans cette même chronique consacrée aux rencontres cinématographiques « La classe ouvrière, c'est pas du cinéma », je vous annonçais pour aujourd'hui le thème des rencontres de l'édition 2027. Et à défaut du titre encore en gestation, alors en voici le contenu. L'édition sera réservée au cinéma qui s'élève contre toutes les formes d'autoritarisme. L'équipe renouvelée, avec l'apport de 7 jeunes nouveaux membres, est en train de déterminer la programmation d'une édition qui s'étalera sur 4 jours, avec toujours comme objectif de présenter des films indépendants au langage cinématographique singulier, soit un cinéma engagé, politique et social. Alors aujourd'hui, je vais vous parler d'un film et d'un cinéaste qui s'inscrit, voire illustre parfaitement la thématique retenue pour 2027, le documentaire réalisé en 2020 par David Dufresne et intitulé « Un pays qui se tient sage ». Il s'agit du premier long-métrage pour le cinéma de David Dufresne, plus connu alors comme journaliste et réalisateur de films documentaires pour la télévision ou le e-média. Il a travaillé notamment pour le journal Libération, mais il a aussi été rédacteur en chef de l'ex-iTélé et a participé à la fondation de Mediapart. David Dufresne débute très jeune dans une radio de quartier à Poitiers avec des émissions sur le rock et les jeux vidéo, puis dans le fanzina, notamment au fanzine « Tant qu'il y aura du rock », ce qui lui vaudra d'ailleurs d'être convoqué au commissariat à 16 ans pour soupçon de terrorisme, on est alors en 1984. Et le 6 décembre 1986, il participe à la manifestation contre la loi Devaquet au cours de laquelle Malik Houssekine est battu à mort par les policiers. Il dira plus tard que cet événement a été pour lui une propulsion brutale dans le monde adulte et il ajoute « À partir de ce moment, je me suis intéressé à la police pour le versant des libertés. » que nous raconte alors le film « Un pays qui se tient sage ». Eh bien, le film témoigne des violences policières durant les manifestations des Gilets jaunes entre 2018 et 2020. Et il interroge le maintien de l'ordre en France et la légitimité de l'usage de la violence par l'État. Le titre, d'ailleurs, fait référence à ces images de lycéens et lycéennes forcés à s'agenouiller les mains sur la tête par des policiers, leurs responsables, parcourant alors les rangs des jeunes en se vantant de les « tenir sages ». Le film est construit en deux temps. Le premier, celui que l'on pourrait appeler « le moment, l'instant, l'actualité, le fait brut », est constitué de vidéos tournées entre novembre 2018 et février 2020, donc durant ce mouvement, par des manifestants et des journalistes indépendants. Elles illustrent des affrontements entre manifestants et policiers s'étant produits lors de ces mouvements sociaux et plus particulièrement des violences émanant des forces de l'ordre. Le deuxième temps, celui que l'on nommerait l'après, le commentaire, l'analyse, est lui constitué par les réflexions de différentes personnes que l'on filme et qui sont confrontées aux images de ces vidéos projetées dans une salle de cinéma, des gens blessés lors des manifestations, des universitaires ou des policiers qui les commentent alors. Les intervenants sont pour toute la durée du documentaire interrogés sur les images qu'ils voient et c'est ce que montre le film, le fait puis le commentaire du fait. Et si les faits sont violents et bousculent les émotions, les commentaires les éclairent et s'adressent à notre réflexion. De plus, le spectateur ne connaîtra la qualité de l'intervenant et de l'intervenante qu'à travers le générique, ce qui donne à chacun et chacune une sorte d'anonymisation et les met sur un pied d'égalité. Et juste avant celui-ci, à la fin du documentaire, il est précisé toutes les invitations qui ont été envoyées et les personnes ou institutions qui n'ont pas donné suite, soit par refus pur et simple, soit par manque d'autorisation. Sont ainsi concernés celles et ceux dont on ne connaîtra donc pas le commentaire, le procureur de la République de Paris, le directeur général de la police nationale, le directeur central des CRS, le directeur central de la sécurité publique, la chef de l'IGPN, ainsi que la préfecture de police de Paris. Ces absences prennent finalement autant de sens que les propos des intervenants et intervenantes, ainsi le spectateur, la spectatrice, est alors témoin à la fois d'action, les images des violences policières et de réflexion, les commentaires des personnes directement concernées et des chercheurs. Cette technique d'écriture cinématographique, fondée sur des procédés de répétition et de juxtaposition, permet de mettre en relief le propos du cinéaste. La violence d'État n'est pas globalement légitime. Elle a essentiellement pour conséquence et surtout pour rôle d'entraver la liberté de manifester et de s'exprimer par d'autres moyens qu'un vote quinquennal. Le film apparaît alors comme un appel à la nécessité de débattre, une sorte d'éthique de la discussion. Le film, qui a reçu à sa sortie un bon accueil tant critique, présent sur la liste des 15 meilleurs films de l'année par Libération et Télérama par exemple, et meilleur film de l'année pour Technicart, que d'affluence, plus de 100 000 entrées, il est disponible aujourd'hui en VOD. En conclusion, écoutons « American Skin », soit « La peau d'un Américain », chanson de Bruce Springsteen contre les violences policières et en hommage à Amadou Diallo, abattu de 41 coups de feu par la police de la ville de New York le 4 février 1999.

0: La voix magnifique de Bruce Springsteen. Pour conclure, la chronique de Bertrand Gilardot à la rencontre des images. Merci Bertrand, on se retrouve le mois prochain pour parler peut-être déjà de la future programmation de ton festival, la classe ouvrière.
1: C'est pas du cinéma.
0: C'est pas du cinéma et pourtant ça peut en être aussi. Ce sera d'ailleurs la 23e édition, je crois, l'année prochaine. Donc on se donne rendez-vous le mois prochain, Bertrand. Il est l'heure maintenant d'en arriver à la chronique musique de film. Et nous retrouvons tout d'abord quelques accords signés de notre ami Max Steiner. Warner Bros, toujours la fameuse fanfare de la Warner Bros, signé Max Steiner. Alors j'ai choisi, je vous le disais tout à l'heure, aujourd'hui comme sujet transversal pour cette petite chronique consacrée à la musique de film, d'évoquer trois longs métrages qui mettent en scène en fait des psychanalystes. Et notamment bah, le premier d'entre eux, à savoir Herr Sigmund Freud. On en parlera dans un deuxième temps. La psychanalyse au cinéma, c'est surtout Hollywood qui s'en est emparé dès les années 40. Quoique déjà, le cinéma expressionniste allemand, il faut bien le dire, dans les années 20, à l'époque de Murnau, Fritz Lang et tous les autres génies du 7e art à l'époque du cinéma muet, avait déjà été influencé par les théories freudiennes. Mais on peut dire que c'est Hollywood, dans les années 40, qui a formalisé d'une certaine manière l'image du psychanalyste à travers des scénarios, souvent d'ailleurs à connotation policière, puisque on peut voir d'ailleurs des passerelles entre le cinéma policier et le processus psychanalytique. On mène bien une enquête, le psy mène une enquête avec son patient pour savoir d'où vient son malaise, d'où vient son mal-être, qu'est-ce qui est à l'origine de tout cela. Donc il y a bien cette notion d'enquête policière. Alors c'est vrai que le cinéma hollywoodien a un petit peu caricaturé le rôle des psychanalystes. Et c'est le cas notamment dans ce film d'Alfred Hitchcock, que j'ai choisi pour l'ouverture de cette chronique. C'est La maison du docteur Edwards, film signé Hitchcock, sorti en 1945 avec Ingrid Bergman et Gregory Peck dans les rôles principaux. Gregory Peck qui joue le rôle justement d'un jeune homme fort perturbé qu'Ingrid Bergman va aider à se débarrasser en fait de ses démons intérieurs. La musique, la partition est signée Miklós Rocha. Miklós Rocha, c'était un des grands génies de la musique hollywoodienne. Il a d'ailleurs obtenu l'Oscar cette année-là, en 1945, pour sa partition du film La maison du docteur Edwards. Alors l'extrait que je vous propose, ça correspond à une séquence où Ingrid Bergman et Gregory Peck font du ski dans des montagnes américaines. Et c'est filmé de la manière classique chez Hitchcock, c'est-à-dire que ce sont des plans en transparence. C'est-à-dire que les acteurs sont filmés en premier plan et derrière, ce qu'on voit, ce sont des images qui sont projetées derrière les acteurs et qui avaient déjà été filmées auparavant. Ça donne toujours une espèce d'effet de distanciation qu'a utilisé Hitchcock pour introduire encore un peu plus d'étrangeté dans son film. Donc voici l'extrait de ce film. Le nom du morceau, c'est Terror on the Ski Run, c'est-à-dire terreur sur la piste de ski.

0: Extrait de la bande originale, c'est ce que vous entendez à l'instant, c'est vraiment l'enregistrement original du film sorti en 1945, Le secret du Dr. Edwards, Hitchcock, donc 1945. C'est une partition signée Miklos Rocha, qui a travaillé jusque dans les années 80, aux années 70-80. Une de ses dernières partitions, c'est pour le génial film d'Alain René, donc un film français, franco-britannique, qui s'appelle Providence, autre chef-d'œuvre du cinéma. Deuxième extrait, nous passons maintenant à Freud, Passion secrète, un film réalisé par John Huston et qui est sorti en 1963 avec Montgomery Clift dans le rôle du médecin viennois Sigmund Freud. Donc, comme son titre l'indique, c'est un biopic en fait qui raconte les premières années de pratique psychanalytique de Sigmund Freud et notamment sa découverte du principe fondateur de l'inconscient dans l'être humain et de quelle manière l'inconscient peut nous faire agir sans que nous en ayons conscience. C'est justement le terme qui s'impose. Ce film, c'est Jean-Paul Sartre qui avait écrit, le philosophe français Jean-Paul Sartre avait écrit un scénario de plus de 1000 pages. Je ne sais pas si ça dit quelque chose, Tom, 1000 pages de scénario.
1: Mais moi, je ne fais pas ça.
0: Quand John Huston a vu ça, il a dit « Monsieur Sartre, j'ai beaucoup de respect pour vous, mais ce n'est pas faisable, ce n'est pas possible. Il faudrait faire 100 heures de film pour faire votre scénario. » Donc, il a rangé le scénario dans son tiroir, il en a fait un autre, et en est sorti ce film qui est superbe, Freud, Passion secrète, avec un Montgomery Clift qui était à l'époque drogué, alcoolique, très malade, névrosé, profond, et qui a donné justement son mal-être, son malaise, a enrichi, mais d'une manière absolument phénoménal, sa composition de Sigmund Freud. La musique, puisqu'il s'agit bien de cela, est signée Jerry Goldsmith, un grand nom du cinéma américain. Et Jerry Goldsmith a été un des élèves de Miklos Rocha, dont je vous ai fait entendre un extrait de la musique précédemment du film de Alfred Hitchcock, La maison du Dr. Edward. Jerry Goldsmith est une de ses premières partitions et il s'inspire un petit peu de l'univers musical fin 19e, début 20e, avec une musique un petit peu dodécaphonique. Je vous propose donc d'écouter une partie du générique de Freud, Passion secrète, John Huston.

0: La très belle musique tourmentée, hein, vous l'aurez constaté, un petit peu atonale, de Jerry Goldsmith pour ce film signé John Huston, qui est sorti en fait, je vous ai dit, de 63 tout à l'heure. En fait, c'est un film de 1962, Freud, Passion secrète. Quelques mots tout de même concernant Jerry Goldsmith. Il s'est un petit peu spécialisé dans les films de science-fiction dans les années 60, 70, 80, parce que c'est à lui qu'on doit la musique de La Planète des Singes, quand même, de Franklin G. Schaffner. Il a fait la musique aussi de plusieurs Star Trek, les 4, 5 et 6. Et il a fait aussi la musique de Chinatown, film policier de Roman Polanski, un autre film fantastique avec Gregory Peck, l'acteur que je citais précédemment dans le film Hitchcock, c'est La Malédiction en 1976, qui est un petit peu un prototype du film racontant les méfaits du diable, le diable qui renaît sous la forme d'un enfant apparemment angélique. Il a fait aussi la musique de ces garçons qui venaient du Brésil, ou encore plus récemment, de films qui ont marqué leur temps. C'est Alien, le huitième passager, le premier Alien qu'avait réalisé Ridley Scott en 1979. Jerry Goldsmith, donc grand bonhomme de la musique de films américaines. On peut citer également Basic Instinct, le film de Paul Verhoeven. Ouais, c'est ça, je crois que c'est la bonne prononciation. Merci Tom. Voici donc pour cette petite évocation transversale de la psychanalyse et du cinéma. Il y aurait beaucoup de choses à dire encore. J'avais prévu notamment de passer un extrait d'un film qui s'appelle Sherlock Holmes attaque l'Orient Express, que je vous conseille de voir. C'est un crossover, c'est-à-dire qu'il mélange deux...
1: Déjà à l'époque,
0: c'était un film des années 60, fin des années 70, hein, qui mélange Sherlock Holmes et Freud. C'est Sherlock Holmes qui se fait soigner par Sigmund Freud, parce qu'il est complètement addict, Sherlock Holmes, vous savez, à la cocaïne. Et donc, il se fait soigner à Vienne par le professeur Freud pour essayer de savoir d'où vient cette prédisposition à l'addiction. Et ça devient un film d'aventure policière absolument délicieux, où à la fois Freud et Sherlock Holmes mènent conjointement une enquête pour sauver une jeune femme. C'est un film signé Herbert Ross, avec notamment un fabuleux Laurence Olivier, légende du théâtre et du cinéma britannique, dans le rôle du professeur, du sinistre professeur Moriarty. Rendez-vous le mois prochain pour une prochaine chronique donc consacrée à la musique de film. On termine avec toi, Tom, pour nous parler et nous mettre en appétit, pour nous faire saliver avant la nouvelle édition du Festival de Cannes, avec une superbe compétition.
1: Oui, je vais vous faire saliver d'une émission qui vous fera encore plus saliver. Puisque, en effet, donc, du coup, à partir du 13 mai, chaque matin à 8h, vous pourrez découvrir en replay sur la page de l'émission une petite chronique d'une vingtaine de minutes, de moi et peut-être de quelques amis, où on vous parlera justement du Festival de Cannes, des films qu'on y a vus, peut-être même de même de comment est-ce que ça se passe le festival en tant qu'accrédité. Sachant que moi je suis accrédité presse, mais qu'il y en a qui sont accrédités artistiques ou pro. Donc il y aura beaucoup de choses à dire, beaucoup de gens à découvrir. Et je vous ai concocté notamment un petit top 3 de mes plus gros attentes de la sélection officielle, de films dont j'ai très très hâte de vous parler, qui pour moi sont dans le viseur notamment du palmarès. Il y a notamment Histoire de la nuit de Léa Misius en compétition officielle, qui dévoilera, je pense, avec Histoire parallèle, le plus beau tapis rouge de l'année. On a notamment Afsia Herzi, Bastien Bouillon, Monica Bellucci ou encore Benoît Magimel, pour un thriller adaptant le roman éponyme de Mauvigné, qui semble raconter, lors d'une fête d'anniversaire dans un village ou un hameau isolé, une sorte de thriller paranoïaque dans lequel des personnes semblent vouloir rentrer dans la maison. Moi, je suis très impatient parce que Léa Misius, on l'avait découvert avec Ava, qui était un très beau film de réalisme magique dans lequel on découvrait aussi Noé Habitat. Et elle s'est confirmée avec le film fantastique Les Cinq Diables, qui était pour moi un des plus grands derniers rôles de Xarchopoulos. C'est une grande formaliste, mais peut-être pas autant que le deuxième entrée de ce top, à savoir Roma Elastica de Bertrand Mandico en séance de minuit. Pour moi, Bertrand Mandico, c'est un des plus grands formalistes justement du cinéma tout court. Alors, je trouve que c'est un metteur en scène qui a créé des images absolument folles. Et là, il va retravailler la Dolce Vita de Fellini, dans lequel une actrice tourne son dernier film dans les années 80 à Rome, un film de science-fiction dans lequel apparaîtra notamment Noémie Merlant et Marion Cotillard. Et enfin, en compétition, pour moi, l'alignement des astres complet, c'est L'Inconnu d'Arthur Harari. Arthur Harari qui adapte la bande dessinée de son frère Luca Harari, Le cas David Zimmerman, une histoire de substitution dont je vous laisserai vous délecter de la lecture pour ceux qui voudront lire le roman graphique. Et qu'il adapte donc Arthur Harry, on rappelle que c'est à la fois le cinéaste derrière Onoda et Diamant Noir, mais aussi le compagnon et co-scénariste d'une petite cinéaste, dont Justine Triet, pour lequel ils ont obtenu notamment un Oscar pour Anatomie d'une chute, avec Léa Seydoux. C'est donc mes plus grosses attentes de Cannes, et on vous en parlera à partir du 13 mai.
0: Sur la clé des ondes.
1: Sur la clé des ondes, et jusqu'au 23 mai.
0: Jusqu'au 23 mai. Merci Tom d'avance pour ces chroniques. On peut signaler aussi des cinéastes prestigieux en compétition officielle. Oui. Pedro Almodovar, Asghar Farhadi, il y a aussi Ryuzuke Hamaguchi, Rakozu Koreeda, des habitués du festival.
1: Sachant que vous pouvez retrouver notamment plusieurs films de la compétition, Autofiction, Histoire parallèle ou encore L'être aimé de Rodrigo Sorogoyen.
0: On est impatients de t'entendre et bon festival à toi, Tom. Tu as beaucoup de chance d'aller sur la croisette. Tu
1: vas pouvoir la prochaine fois.
0: Oui, j'essaierai. Tu vas pouvoir te goinfrer copieusement. Petit canaillou, comme disait justement Darry Cole que j'évoquais dans cette émission. C'en est fini de la 18e édition du film était presque parfait. Merci de l'avoir suivi. On se retrouve le mois prochain. Allez au cinéma, continuez d'aller au cinéma. Merci à toi, Tom Bellarbijan. Merci à toi, Léa Boidron, pour la réalisation technique. Et surtout, d'ici le mois prochain, portez-vous bien.
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0: Bonsoir, il est 20h, vous êtes bien sur la clé des ondes 90.10, vous écoutez Au cœur de l'Empire, je m'appelle Alliance Flore. Je suis ce soir avec Marshall, comme bonsoir. Tous les mois. Et ce soir, nous accueillons Rosette, championne de France de slam.
1: Bonsoir.
0: Et Anne-Marie, la fondatrice d'Isalan Édition et Isalan Culture. Bonsoir tout le monde.
2: Bonsoir.
0: Comment allez-vous aujourd'hui?
1: Super.
3: Très bien. Comme un lundi.
4: Comme un lundi, oui.
0: Alors, tout sans cœur.
4: Ce matin, j'ai trouvé un mème assez marrant. Okay. Vous n'aimez pas le lundi. Ce que vous aimez, c'est le capitalisme.
3: C'est vrai.
0: Ouais, mais super. C'était une belle entrée en matière. Merci beaucoup. Au programme ce soir, nous allons avoir une interview d'Anne-Marie. Comme je disais tout à l'heure, c'est la fondatrice d'Isalan Édition et récemment d'Isalan Culture. On va pouvoir en parler plus en détail. Ensuite, notre Marshmallow nous a préparé une chronique au sujet des flottilles. Il nous parlera de leur histoire et nous donnera leur actualité. Ensuite, nous aurons une interview de notre championne de slam, Rosette. Elle va nous raconter son histoire, son parcours, nous donner ses actualités et, si consenti, nous faire un petit slam.
3: Ce sera consenti.
0: Entre-temps, bien sûr, on va vous ambiancer avec deux capsules sonores. Je voulais en mettre trois, mais on n'était pas d'accord avec moi. Donc, c'est pas grave, on n'en aura que deux. Deux capsules sonores. Et on vous fera la surprise pour ça. On fait ça ?
4: On fait ça, oui.
0: Ok. 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Voilà, voilà. Je vais tout de suite commencer avec ma star.
1: Tu sais mettre les gens à l'aise.
0: Je suis congolaise.
4: Ouais, mais c'est le but. Hein. C'est stressant pour tout le monde, cette émission de radio.
0: On va commencer avec Anne-Marie. Alors Anne-Marie, j'ai été choquée d'apprendre que ça faisait que un an et demi que t'avais fondé Isalan Édition. Et du coup, ma première question, c'est pourquoi ? Parce que moi, je t'annonce, moi, je ne savais même pas qu'on pouvait fabriquer des jeux. Je pensais qu'il n'y avait que Ravensburger qui avait le droit. Et un jour, je t'ai rencontrée, tu m'as dit, moi, je fais des jeux. J'étais choquée. Et donc, ma question, c'est quelle est l'émotion ? Pourquoi ? Qu'est-ce qui t'a poussée à faire ça toi-même ?
1: Bonsoir, bonsoir à toutes et à tous. Merci pour l'invitation. Merci au cœur de l'Empire pour cette invitation. Ça me permet, oui, effectivement, d'expliquer. C'est vrai que je n'ai pas trop eu l'occasion d'expliquer le parcours. Alors, pour revenir à la genèse de cette histoire et d'Isalan Édition, j'ai commencé, je travaillais dans un média culturel panafricain, et j'étais rédactrice en chef, mais aussi je m'occupais de la maison d'édition et également de la boutique, puisqu'il y avait trois pans, on va dire, sur cette boîte-là. Et c'est vrai que ben, le constat a été fait à plusieurs reprises qu'en termes de représentativité, au niveau du jeu, il y avait très très très peu de choses. On est bien fourni au niveau du livre, on est bien fourni dans d'autres supports, mais le jeu éducatif, donc vraiment, et puis familial, et puis quelque chose autour du partage, il n'y avait pas grand chose. Donc on s'est mis au défi, au sein de l'équipe, de créer un jeu.
0: Donc vous étiez plusieurs au début.
1: Alors, on m'a demandé personnellement de penser à un concept. Et ça, c'était en 2019.
0: Okay.
1: Voilà. Et entre-temps, bon, la vie a continué. Les choses ont fait qu'il y avait des idées, mais rien qui allait jusqu'au bout. Et puis, il y a trois ans, je me suis dit, non, c'est le moment. Il y a quelque chose qui a mûri, on va dire. Mais en tout cas, le sentiment, c'était de dire, mais il y a plein de jeux qui existent. Il y a plein de façons d'apprendre. Mais c'est vrai que moi, pour moi, le jeu, j'ai toujours joué en famille. Je suis issue d'une grande famille. J'ai 10 frères et sœurs. et c'est vrai qu'on a toujours joué. On a toujours aimé jouer. Et pour moi, c'était vraiment le support idéal. J'ai aussi deux enfants. Donc, je voulais aussi leur transmettre quelque chose. Donc, je me suis dit, il y a 3 ans, non, il faut que je reprenne ce projet-là, que j'avais laissé à l'abandon. Entre-temps, j'ai quitté l'emploi où j'étais. Et puis je me suis dit, je vais faire un jeu. Je t'avoue que je ne savais pas non plus par où commencer. Je ne savais pas qu'on pouvait faire des jeux. je me suis dit, j'ai commencé comme ça en me disant, vas-y, c'est le moment, tu te sens prête. Au niveau stabilité, ça allait. Donc je me suis lancée comme ça, un petit peu sur un coup de tête, en me disant, ça a traîné depuis trop longtemps.
0: Pourquoi c'était indispensable de créer ce jeu?
1: Parce que le constat, déjà, je l'avais fait depuis longtemps. Qu'il n'y avait pas grand-chose en termes de jeux, de support éducatif. Il y en avait, mais vraiment pas assez. Moi, ce que je voulais, c'est qu'il y ait des supports éducatifs qui ne soient pas exceptionnels dans les rayons, mais que ce soit la norme. En tout cas, je tends vers ça, à me dire, il faut qu'on soit nombreux à le faire, il faut qu'il y ait plein de choses, qu'il y ait plein de jeux, qu'il y ait plein de livres, de sorte qu'il n'y ait pas un rayon culture du monde. Tu vois, et que ce soit le magasin entier à un moment donné. L'idée, c'est ça, c'est de devenir la norme. Donc voilà, donc c'était indispensable pour ça.
0: Non, mais les rayons culture du monde, je les déteste. Je les déteste. Surtout que tu sais, dans les supermarchés, t'as Asie et à côté, tu sais pas pourquoi, t'as Maroc. Et t'es là, mais wesh. Voilà.
1: Je pense qu'il y a plein de choses à faire. Beaucoup de choses à faire. Et surtout,

0: Déjà, créer un jeu, c'est un concept assez, pas original, mais inédit, si je peux dire, pour des personnes lambda, entre guillemets. Donc, vous lancer dans ça, ça devait déjà être fou comme idée. Ouais. Et donc, quand vous vous êtes lancé, est-ce que vous avez rencontré des obstacles ?
1: Alors, en fait, je me suis lancée seule. C'est-à-dire que l'idée, de départ, elle était en groupe. Et puis, comme je disais, j'ai quitté cet emploi-là, il y a déjà un petit moment. Et c'est après, une fois seule, face à moi-même, je me suis dit non, il faut que je le fasse. Et donc, j'ai repris tout à zéro. C'est plus du tout le même projet que ça a été à l'époque. Et donc, je me suis dit, bon, les cartes, c'est quelque chose... Bon, voilà, j'ai toujours joué aux cartes depuis petite avec toute ma famille. Donc, je me suis dit, le support de cartes, il est facile. Tout le monde le connaît. Il est facile à jouer et à comprendre. Donc, je me suis lancée en créant Issalan Édition. Et effectivement, oui, des obstacles, parce que je n'y connaissais rien. je ne sais pas comment créer un jeu. Je ne sais pas. Donc, il a fallu trouver des partenaires en termes d'impression, trouver des partenaires aussi en termes de design. Il a fallu aussi tester le jeu des dizaines de fois pour qu'à un moment donné on se rende compte que oui, non, cette règle là ça va pas, là il y a des doublons, il y a tellement de choses. Donc oui, il y a eu énormément d'étapes avant d'arriver au produit fini. Et une fois le produit fini, il faut le vendre, il faut se faire connaître. Et ça, c'est pareil, c'était encore une nouveauté pour moi. Je ne savais pas par où commencer, comment commencer. Donc j'ai fait tous les festivals, salons, tout ce qu'il y avait à Bordeaux et au-delà. Je pense que j'ai dépensé beaucoup d'argent et d'énergie durant l'année 2025 à faire. Je pense que j'ai fait une vingtaine de salons et marchés durant l'année, sachant que c'est pas mon emploi principal. Donc oui, ça a été épuisant, fatigant, mais ça m'a permis déjà de connaître le terrain. C'est vrai que je voulais tout faire de A à Z pour savoir et connaître vraiment toutes les étapes de création et de vente d'un jeu. Mais oui, les obstacles, ils ont été financiers, ils ont été aussi en termes de... Est-ce que les gens comprennent ou pas le produit du premier coup ? C'était pas le cas tout de suite. Puis même en termes de présentation, parce que finalement, je savais pas comment présenter aussi, pitcher le truc. Donc toute l'année 2025, ça a été vraiment un entraînement intensif. Où j'ai perdu quelques plumes, mais après, on en parlera après, j'ai pu rebondir autrement parce que ça a été très épuisant, mais aussi très éducatif.
0: Du coup, c'était en 2025, tu disais, on est en mai 2026 et t'es déjà chez Mola. Donc, qu'est-ce que tu peux nous dire ce qui s'est passé entre-temps ? Le plot twist, what happened ?
1: En fait, c'est ça. J'étais un peu tout azimut. Hein. 2025, c'était un peu l'excitation. Et donc, effectivement, je suis allée voir, j'ai frappé à toutes les portes. Donc, Mola, le musée d'Aquitaine, la machine à lire aussi. Et puis, je me suis dit, bon, je ne peux pas continuer à m'épuiser comme ça, puisque de toute façon, enfin, les retours n'étaient pas à la hauteur de l'énergie que j'y mettais. Donc, je me dispersais un petit peu, mais c'était l'euphorie aussi du début, hein, je pense. Et donc, là, c'est vrai que. Après, je me suis dit, bon, j'ai parcouru toute la France en 2025, j'ai rencontré énormément de gens, et ça aussi, ça a été vraiment très, mais très riche, parce qu'il y avait des gens qui étaient là depuis longtemps, qui connaissaient le jeu, qui connaissaient aussi le business. Donc j'ai appris beaucoup aussi de ces échanges, et je me suis rendu compte qu'on était beaucoup, beaucoup à être dans la même galère, en fait. L'entrepreneuriat, c'est pas évident. Quand c'est pas ton activité principale, c'est-à-dire que tu y passes tout ton temps libre, et donc je me suis dit, à Bordeaux, il manque aussi des espaces culturels, il y en a pas tant que ça, en tout cas afro-caribéen, et c'est comme ça qu'en février 2026, je me suis dit, un peu sur un coup de tête encore, en décembre 2025, j'en ai eu marre de l'année 2025, je me suis dit non, je vais faire mon propre événement, ça suffit. Et du coup, ça a eu lieu en février et ça s'est super bien passé.
0: C'était le premier pop-up Issalan Culture.
1: Voilà.
0: Et donc, ça s'est bien passé, mais ça s'est très bien passé. Est-ce que tu peux nous dire comment ça s'est passé ?
1: Alors, ça s'est très bien passé. Là aussi, ça a été un peu la course parce qu'il a fallu trouver aussi des partenaires, des maisons d'édition, des auteurs et puis des libraires qui m'ont fait confiance un petit peu aveuglément puisque c'était la première fois que j'organisais un événement. Et donc, ça s'est déroulé sur 2 jours lors d'un week-end. Et j'ai rencontré aussi, ça m'a fait rencontrer du monde comme toi, Alliance, Flore. J'ai rencontré un peu plus Rosette, que j'ai rencontré aussi. Et donc voilà, il a fallu passer des coups de fil, envoyer des mails pour essayer de regrouper et de fédérer en fait autour de ce

0: De ce premier événement que j'ai appelé Isalan Culture, parce que je voulais aussi me dire, mais il y a plein d'acteurs culturels à Bordeaux, ça serait bien qu'à un moment donné on se regroupe, parce que tout le monde galère de son côté, si on arrive à se regrouper pour faire quelque chose, voilà, ça peut être plus gros, plus grand, et puis aussi surtout plus pérenne, quoi. Donc oui, cette première édition a été pour moi un succès, humblement, mais j'ai pu faire appel à plusieurs acteurs bordelais, comme Dragos Ouedraogo aussi, que je remercie, qui a animé aussi une discussion. Et c'était, oui, il y a eu 300 personnes dans le week-end, environ.
1: Bravo.
2: Donc, sachant que rue du Cancerat, c'est un petit endroit, donc 300 personnes,
0: oui.
2: Elle a bloqué la rue.
0: Oui,
2: voilà ce qui s'est passé. Ok. J'ai trop de questions. En fait. On va prendre toute l'antenne.
3: Bah, on a 2 heures devant nous.
2: ma première question. C'est pas ma première question, mais les obstacles, tu nous as à peu près dit comment ils s'étaient passés. Est-ce que, parce qu'ici nous sommes au cœur de l'Empire, est-ce que tu penses qu'il y a eu des obstacles qui étaient liés à toi, ta personne, à l'endroit d'où tu viens, ta couleur de peau? Est-ce que tu as rencontré des obstacles qui étaient liés à ces questions-là? Ces questions de racisme peut-être?
0: Non.
2: Ou de discrimination?
0: Non, j'ai pas eu d'expérience comme ça. J'ai pas eu d'expérience sur des retours négatifs concernant mes origines, ma couleur de peau.
2: Okay.
0: Au contraire.
2: Okay.
0: C'est-à-dire que, en fait, comme je disais, l'idée c'était vraiment de fédérer.
2: Mm-hmm.
0: Et c'est vrai que, bon, c'est un mouvement afro-caribéen. Et toutes les personnes que j'ai pu rencontrer de près ou de loin étaient très enthousiastes. Sur ce projet-là. Il y en a beaucoup qui ont aidé dans les coulisses, qu'on n'a pas forcément vu. Et donc, je trouve que ça, au contraire, ça a fédéré vraiment beaucoup de personnes à plusieurs niveaux de cercle, en fait. Des personnes que je ne connaissais pas forcément aussi, mais qui connaissaient des personnes que je connaissais. Et finalement, ça a plutôt convergé vers le collectif. Donc, après, au niveau des partenaires, bon, ben, après, je suis allée vers des gens aussi, soit que je connaissais, soit dont je connaissais le travail. Donc, il y a eu aussi une sélection de ma part qui a fait que, finalement, tout s'est bien déroulé jusqu'à maintenant et que je n'ai pas rencontré. Non, les seuls obstacles que j'ai rencontrés, ils étaient, comme tout le monde, financiers, administratifs, mais pas humains.
2: Ok. Ouais. Et ça, c'est super.
0: Et ça, c'est super.
2: On apprécie.
0: Oui.
2: Super. Et est-ce qu'il y a eu un moment où tu as eu l'impression vraiment d'avoir accompli quelque chose? Et je sais que c'était qu'il y a un an et demi. Donc, de manière relative.
0: Oui, c'est ça.
2: Voilà.
0: Oui, on va relativiser. Mais c'est vrai que sur la première édition du pop-up, quand j'ai vu que la salle était remplie, là, ça m'a fait plaisir. Et puis, il y a eu des moments où les gens échangeaient entre eux, ils restaient là pendant des minutes, ils discutaient. Il y a eu beaucoup de connexions, au-delà du pop-up, au-delà de ma personne. Hein, des gens qui se sont rencontrés, qui ont discuté, qui ont échangé les coordonnées, etc. Il y a eu ça, et puis il y a eu les moments d'émotion qu'il y a eu pendant ce pop-up-là, à travers les animations. Ça aussi, c'était super fort. Et ça m'a vraiment, vraiment touchée. Et encore une fois, merci Rosette.
4: Avec plaisir, merci à toi.
2: Donc, j'y étais, Rosette aussi y était. Enfin, pas en même temps, mais on y a fait des tours. Et effectivement, c'était beau. Déjà, c'était beau de rentrer dans une librairie panafricaine. Juste ça. Moi, ça m'a fait beaucoup de bien. Ensuite, effectivement, y rencontrer des gens qui... Enfin, je veux dire qu'ils nous ressemblent, mais là, c'est pas ça le truc. C'est, par exemple... moi, je suis une femme noire geek. Donc, les gens qui me ressemblent, je ne les croise pas. Ils existent presque pas. Je ne les croise pas. Même s'ils existent, nous tous, on se cache. Donc, en rentrant dans cette librairie, j'ai rencontré des gens comme moi qui ne se cachaient pas d'être des gens comme moi. Et ça a fait beaucoup, beaucoup de bien. Merci beaucoup pour ça, Anne-Marie. Et une dernière question. Pourquoi Isalan?
0: Ah, ça, c'est une bonne question, c'est vrai.
2: J'ai vu que... ton logo, c'était une croix d'Ancan, en camp ?
0: Non, c'est une croix d'Agadez. Ah. En fait, je suis d'origine Touareg, ma mère est Touareg, du Niger. Et Agadez, c'est une région au nord du Niger, d'où elle est originaire. Okay. Et le symbole de cette région, c'est cette croix qui est mon logo. Donc Issalan, c'est un mot en tamashek aussi qui signifie quelles sont les nouvelles, quoi de neuf. Donc Issalan édition, c'est quelles sont les nouvelles, quoi de neuf dans les pays.
2: Voilà, dans les pays. Oh là là, on adore, j'adore. D'ailleurs, Anne-Marie nous a choisi une capsule sonore Touareg. On va l'écouter et elle nous en parle juste après. C'est parti.

0: 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Et je rappelle que nous sommes toujours avec Alliance Flore, Rosette et Anne-Marie pour cette émission du mois de mai.
1: Toujours là.
0: Toujours là.
2: Hello. Oui.
0: Et donc Anne-Marie, qu'est-ce qu'on vient d'écouter ?
3: Alors, on vient d'écouter Bombino. C'est un artiste, musicien, chanteur touareg. Et le morceau qu'on vient d'écouter s'intitule Amidinine. Amidinine, c'est un mot en tamashek, comme Issalan, qui signifie mon ami ou mon bien-aimé, en fonction du contexte. En tout cas, c'est des liens humains. Et là, à travers cette chanson qu'on appelle Blues Touareg, c'est vraiment les liens à l'humain, à sa famille, parce que dans une vie touareg, dans une vie de nomade, on est toujours en train de bouger, en train de voyager. Et donc c'est toujours la nostalgie du pays, du désert, puisque c'est une musique touareg. Donc ça rappelle toujours la nostalgie, la liberté aussi, et l'amour, parce qu'on aime sa terre, on aime son pays natal.
2: Merci beaucoup pour cette capsule sonore, Anne-Marie.
3: Merci.
0: Merci Anne-Marie.
2: Tout était génial.
0: Et on enchaîne tout de suite avec mon petit segment sur l'histoire de la flottille, des flottilles pour Gaza et un petit mot d'actualité. Bon, pour rappel, ces flottilles n'ont pas commencé hier. On n'a pas attendu l'appel de Greta Thunberg pour prendre la mer et ensuite aller rejoindre les Gazaouis pour soutenir les personnes qui souffrent là-bas. L'histoire des flottilles pour Gaza remonte à il y a assez longtemps maintenant, presque 20 ans. À vrai dire, la création du mouvement Free Gaza a commencé en 2006 suite à l'attaque israélienne du Liban de 5 volontaires, dont Geta Berlin, René Bonneville, Paul Ludwig Edward Leder, Sean Lotcon Martin et Oak Thompson. Allez, un petit dédicace pour l'accent.
2: Quel accent!
0: Puis en 2008, le 23 août plus précisément, deux bateaux partent, c'est la Free Gaza et le Liberty. Ils sont escortés par 44 citoyens de 17 pays et après 30 ans de navigation, ils atteignent enfin Gaza. Ils restent 6 jours, délivrent du matériel médical et accompagnent des pêcheurs palestiniens en mer pour les protéger contre les attaques israéliens. Et le 29 août, ils repartent pour Chypre avec 7 Palestiniens qui ont réussi à réunir leur famille. Puis nous avons une arrivée symbolique à Gaza le 8 octobre 2008. Le bateau Dignity avec 27 passagers à bord, dont des journalistes, des avocats et des médecins.
2: Ils venaient d'où ?
0: D'un peu partout, mais j'ai pas il venait de... Attendez, j'ai pas la note. Ah merde, j'ai pas fait mes
2: devoirs. Non, mais c'est pas grave, continue.
0: Ah non, pardon, j'ai pas fait mes devoirs correctement, désolé madame. De 12 pays différents, mais j'ai pas noté lesquels.
2: D'accord.
0: Il franchit le blocus, il atteint le port de Gaza, mais est pour partir une première fois depuis 40... Pardon, je m'embrouille. Ah merci Alliance.
2: Pardon, excuse-moi, c'était une pensée intrusive. Désolé.
0: Et en parlant d'intrusion, ben on continue toujours. Le 11 octobre 2008, le Dignity avec 27 passagers toujours. Le 8 novembre toujours. Le 8 novembre 2008 avec le Dignity toujours, avec 24 passagers, dont 11 députés européens. 8 décembre 2008, Dignity avec 16 passagers qui ont réussi à rentrer avec 11 étudiants inscrits à l'université. Ils venaient, c'était des étudiants gazaouis qui ont réussi à s'inscrire à l'université en France. Et ils ont pu partir poursuivre leurs études via ces bateaux. Du 18 au 19 décembre 2008, le Dignity repart avec 19 passagers. En fait, c'est plusieurs bateaux différents, mais qui ont pris le même nom, le Dignity. Mmh. 28 décembre, toujours avec un bateau qui s'appelle Dignity, qui a tenté de prendre la mer, mais la marine israélienne a les interceptés au large du Liban et le bateau a été grièvement endommagé. Le 12 janvier 2009, c'est le Spirit of Humanity avec 36 personnes qui ont été forcées de faire demi-tour par la marine israélienne. Le 9 juin au 7 juillet 2009, le Spirit of Humanity avec 21 personnes stoppées par l'armée et les passagers ont été kidnappés, emprisonnés, et le bateau a été volé et emmené à Haïfa. Le 29 mai 2010, 7 bateaux de 41 pays dont 680 personnes. Mais malheureusement, malgré cette énorme armada, quand même, l'armée israélienne attaque les bateaux. Et l'événement est assez tragique parce qu'on compte 9 décès et 50 blessés et plusieurs centaines de kidnappés. Les personnes qui ont pu en échapper ont été déportées et ont pu être rapatriées chez elles. Au moins pour ceux qui ont pu rentrer sains et saufs. Septembre 2010. Le IRN, intercepté. 9 activistes juifs kidnappés, interrogés, emprisonnés, puis déportés. Juin 2011, Gaza Freedom Flotilla, 2 bateaux. Pardon, le Gaza Freedom Flotilla, 2, dans 9 bateaux. Le gouvernement israélien paie le gouvernement grec pour empêcher la flottille de quitter le port. Il y a des sabotages et des réparations ont été faites en urgence, mais certains ont pu partir quand même, mais sans quelques frayeurs et quelques blessures quand même. Juillet 2011, Dignité Al-Karama, 16 personnes, interceptées à 65 km de Gaza, kidnappées, interrogées, emprisonnées, puis déportées. Novembre 2011, Freedom Wave, 12 passagers, interceptés à 30 miles de Gaza. Octobre 2012, le Estelle, 30 passagers, interceptés. Et ça continue. Juin 2015, Freedom Flotilla 3, 4 bateaux, 47 personnes de 17 pays. La flottille a été interceptée, 3 autres font demi-tour. Septembre 2016, le Woman Boat to Gaza. C'est exceptionnel celui-là parce que c'est une flottille constituée presque majoritairement de femmes, de 13 femmes précisément, pour un des deux bateaux. Mai 2018 à août 2018, le Freedom Flotilla 4, 4 bateaux. Certains prennent la mer, d'autres prennent les voies fluviales pour passer un peu par les terres et passer par les grandes villes et continuer un peu à interpeller les gens pour faire un peu de pédagogie et parler un peu de la cause palestinienne. Et bien évidemment, l'un des bateaux qui a pris la voie fluviale a été intercepté à Paris par la police sous ordre de l'ambassade d'Israël. Juillet 2018, Al-Awad et la Freedom Flotilla to Gaza, 34 personnes interceptées. Mai 2023, le bateau Andala effectue une tournée européenne pour sensibiliser là aussi. Intercepté. Mai 2025, le Conscience, 30 passagers, attentés par un drone dans les eaux internationales, 2 fois d'affilée. Juillet 2025, le Andala, 21 personnes sabordées et interceptées. Septembre 2025, Global Smooth Flotilla, 42 bateaux, 462 personnes. Une opération coordonnée à l'échelle mondiale quand même, mais interceptée aussi. Je ne sais pas si vous vous rappelez de celle-là, parce que c'est l'une des plus récentes pour le coup. Parce qu'on avait quand même eu un petit espoir, parce que la Global Smooth Flotilla a été escortée par 2 navires de guerre quand même, mais ont dû, pour une raison qui m'échappe encore, faire demi-tour et laisser les navires un peu livrés malgré eux. Oui.
2: Tout à l'heure, tu as dit que le gouvernement israélien avait demandé au gouvernement grec d'arrêter le bateau.
0: C'est ça, ouais. Ils ont été soudoyés par le gouvernement israélien.
2: Mais soudoyés ?
0: C'est ce que j'ai noté dans mes...
2: Mais c'est pas illégal ? Enfin, c'est normal ?
0: Il y a beaucoup de choses légales dans cette histoire. Il y a beaucoup de choses qui ont été notées dans les traités internationaux qui n'ont pas été respectées par Israël. Comme notamment ne pas attaquer des navires humanitaires, ça c'est illégal. Ne pas empêcher l'arrivée d'ambulances dans des théâtres de guerre, c'est illégal. Et utiliser la faim comme arme de guerre, c'est illégal aussi. Et pourtant, c'est ce qu'on vit depuis plusieurs années maintenant. Ça n'a pas commencé le 8 octobre, comme le rappellent tous les activistes pro-palestiniens. Ça a commencé bien avant. Il faut savoir que le régime, la situation dans laquelle se trouve Gaza en ce moment, c'est une conséquence d'une énorme politique coloniale qui s'étend depuis des années maintenant. On se rappelle de la Nakba et de ces autres tragédies. Mais les racines profondes de cette catastrophe remontent à bien plus loin que ça. En résumé, c'est pas la première fois que des bateaux prennent la mer, c'est peut-être pas la dernière fois non plus. Et ça fait longtemps, et c'est surtout des luttes qui ont été un peu invisibilisées, je trouve. Il a fallu attendre qu'une activiste se lève un peu et donne un peu le temps pour pouvoir faire en sorte que les yeux se tournent vers Gaza. Mais c'est un peu jouer le rôle du sauveur blanc, j'ai envie de dire. Parce qu'il faut rappeler qu'en fait, les activistes qui luttent pour la cause palestinienne ne font pas ça pour eux, mais surtout pour donner la parole à ces personnes-là qui sont invisibilisées. On vit comme dans un monde où il y a quand même un génocide en cours, et ce n'est pas le seul. On pense au Soudan, on pense à ce que peuvent vivre les minorités musulmanes dans quel pays déjà ?
3: En Mauritanie.
0: En Mauritanie, merci.
2: En Chine aussi, les Ouïghours.
0: Les Ouïghours, je pensais aussi à ça.
1: Au Congo.
0: Et au Congo. Bien sûr, ouais. On vit dans un monde où des milliers de personnes meurent tous les jours, mais dans l'indifférence la plus totale. Et je ne sais pas vous, mais c'est une des raisons pour lesquelles j'ai voulu faire cette émission. Donner
2: moi
0: la
2: aussi.
0: Parole
2: aux invisibles.
0: Aux invisibles. Merci, Alliance. Mmh. Et un petit mot d'actualité. La flottille est partie ce printemps. Et sans surprise, beaucoup de bateaux ont été interceptés. Certaines personnes ont été incarcérées, torturées, humiliées. Mais jusqu'ici, de dernières nouvelles, certains ont pu être libérés. Vous avez sans doute pu voir des campagnes de soutien envers des personnes qui ont été kidnappées par l'armée israélienne. Excusez-moi, j'ai du mal à trouver mes mots.
2: Non.
0: Mais pour certains, ça se passe plutôt bien, mais la situation reste la même quand même.
2: Et comment... je suppose que tu n'en sais rien, mais si tu avais une idée ou une théorie, comment tu justifierais l'indifférence mondiale ?
0: L'indifférence mondiale, pour moi, se justifie par une espèce de complicité. Les hautes instances de certains pays sont complices d'Israël, je trouve. Enfin, je trouve.
2: Mais ouais. Comment ça se fait que ce soit pas... comment ça se fait qu'il y ait... c'est quoi, c'est l'ONU ?
0: Ouais, l'ONU.
2: Qui fait ça, le tribunal de... J'en sais rien, moi. C'est qui décide que les pays, ils ont tort ?
0: Ah,
1: le droit international, tu veux dire ?
2: Le droit international, voilà.
0: Ah bah, figurez-vous que le droit international, c'est devenu une blague.
2: Oui, ouais, on est d'accord.
0: On est d'accord, oui.
2: Parce que c'est un peu bizarre.
0: Une fable pour enfants.
2: Mais est-ce que c'était pas déjà une blague depuis... pardonnez-moi la ref, mais les 39-45 ?
0: Peut-être. Mais déjà, qu'il y ait un droit de veto au sein de l'ONU, ça me trigger un peu.
2: Ouais ?
0: Oui, oui. Les États-Unis, ils ont leur droit de veto, par exemple.
2: Mais ça ne dérange personne, ça ?
1: Il y a combien ? Il y a 6 pays qui ont le droit de veto, je crois. C'est les 6 pays fondateurs, enfin, à l'origine, en tout cas, de l'ONU. Donc, il y a la France, les États-Unis.
0: C'est ça, oui. Mais du coup, je ne trouve pas ça très démocratique comme façon de gérer les choses.
2: C'est antidémocratique, même.
1: Non, mais surtout que quand on a la liste, du coup, des 6 pays qui peuvent poser le veto, je veux dire, est-ce qu'on ne rejoue pas encore les mêmes.
2: On rejoue un film, là. On l'a déjà vu, celui-là.
0: Oui. Et ça s'arrange pas. Il y a l'autre président orange là qui a décidé d'envahir un pays, deux pays même.
2: Oui. Mais eux ils ont le droit de veto justement sur ce, parce que si le président orange décide d'envahir deux pays et qu'il a le droit de veto à l'ONU, qui l'arrête en fait ?
1: Mais c'est le problème, le Oompa-Loompa là.
0: Attendez, pourquoi on s'auto-censure ? Et Trump, c'est pas devenu...
2: On s'auto-censure parce qu'on a tous
3: non,
2: envie
3: c'était
2: de
3: drôle.
2: Vivre.
3: C'est parce que c'était drôle. La façon dont il a dit, c'était drôle.
2: Non, mais oui, parce qu'il y a aussi les nouvelles lois qui sont... les nouvelles lois d'antisémitisme, etc.
0: Oui, la loi Yadan, justement. Oui.
2: La loi Yadan, par exemple.
0: Qui n'est pas passée, heureusement. Mais quand même, cette loi était... Mais elle risque d'être retoquée bientôt. Mais qui visait à criminaliser ce genre de propos, en fait. Esthétiquement, moi, là, je serais, si la loi était passée, ben la.
2: Mais c'est pour ça que moi, j'ai dit le président orange, je pensais qu'elle était passée. Je voulais pas finir en tôle demain.
1: C'était assez de lire l'intitulé, enfin, tout le décret, en fait, de la loi Yadan. C'était. Je me suis dit au début, non, c'est pas possible, je te jure, je me suis dit, c'est le Gorafi. Parce que, non, mais la manière dont les mots étaient posés, déjà, j'ai trouvé ça extrêmement... En fait, j'avais l'impression d'être comme si c'était un post sur les réseaux, en fait. Comme si j'étais sur Twitter ou sur Threads, tu vois, et que quelqu'un postait, et c'était vraiment vous n'avez plus... Non, mais vous ne pourrez plus tenir de propos, en fait, critiquer le gouvernement israélien. En se faisant, vous serez... pénalisé.
3: Ouais, c'est la police de la pensée.
2: Non, mais oui, mais là, on est en 1900.
1: Le glissement, il est très, très dangereux. Et je suis encore étonnée, parce qu'il y a eu des pétitions, il me semble, pour la loi Yadan.
0: Alors, la pétition a fait plusieurs centaines de milliers de signatures. Ouais. On était à 700 000, il me semble. Et la pétition a été rejetée à quelques jours des discussions.
1: Évidemment.
0: Mais, ils ont une excuse, en fait. C'est parce que la pétition, elle allait quand même être discutée plus tard. Du coup, ils ont dit, on va mettre ça de côté, parce que de toute façon, on avait prévu de reparler de la loi.
1: Oui, ils ont fait la même chose l'année dernière, quand il y a eu quand même pratiquement 2 millions de signatures pour la loi...
0: Ouais, la loi du plan, ouais.
1: Oui.
0: La loi du plan, c'était une victoire un peu douce amère, parce qu'on a réussi à gagner sur un point, mais les autres en sont passés quand même.
1: Oui.
0: Ouais, non, bah, triste vie. Moi, ce qui me choque dans la loi Yadan, c'est que personne ne voit le conflit d'intérêts.
2: Il me paraît évident, quand même.
0: Non, mais je suis sûr que beaucoup de députés à gauche ont pu voir le truc, mais quand même, comment ils ont pu se dire que ça allait passer crème ?
2: Mais là, j'ai l'impression que le gouvernement, que les gouvernements, c'est des conseils scolaires tenus par des adolescents.
0: Oui.
2: T'as des crises d'hormones, les mecs pètent les plombs, mais on peut se concentrer 20 minutes là ou pas ? Parce que ça me saoule. Comment ça se fait que toutes ces choses illégales, selon le droit international, passent ? Vous allez me dire du coup, parce que les pays en question ont des droits de veto, mais comment ? Ça se fait. Comment ça se fait qu'on ait un tribunal international pour juger des comportements précis, mais qu'il y ait des gouvernements qui aient des droits de veto sur comment on peut les juger ?
1: Mais c'est...
2: C'est une dinguerie, en fait.
1: Mais on est encore dans l'héritage, enfin, c'est clairement un héritage colonialiste de laisser, encore une fois, des pays occidentaux. Il me semble, je ne sais pas si je dis une bêtise, mais est-ce que la Chine fait partie des pays qui ont le droit de veto à l'ONU?
0: Je
1: ne
0: suis pas sûr de ça. La Chine fait partie de l'ONU.
2: Les États-Unis...
1: J'ai plus souvenir, parce qu'il y a 6 sièges permanents, me semble-t-il. Mm. Et donc, ces 6 sièges-là, ok, donc la Chine a un droit de veto. Oui. Et parce que, mais je ne sais pas si ça répond à ta question.
2: Oui.
1: Je ne sais pas si ça répond à ta question, Alliance, mais déjà, oui, se rejoue cet héritage colonial, enfin, en tout cas, des grandes puissances qui se permettent de décider comment conserver le plus de leur intérêt en essayant de faire croire qu'on défend le droit humain, le droit international humain, et aussi parce qu'on est, dans un équilibre diplomatique et géopolitique qui est hyper ténu. Sinon totalement factice, parce qu'on le sait, le glissement dans une guerre totale n'est jamais bien loin.
2: On y est même déjà,
1: et puis, oui,
0: pour le coup, on y est déjà. Si tu regardes en termes de le nombre de pays impliqués, ce qui est mobilisé en termes d'armées et de ressources, et ce que ça nous coûte en termes de vie humaine, c'est beaucoup déjà.
2: Mm. On est déjà en pleine troisième guerre mondiale, et le fait que ce soit à l'échelle de masse ignorée à ce point-là, moi je trouve que c'est ça qui est dangereux, parce que vous voyez, quand on regarde les films sur la Seconde Guerre mondiale, on a souvent vu des interviews de travailleurs, de militaires qui disaient « Oh, moi, je faisais juste mon travail. » Il y a des gars qui disaient « Oh, moi, je faisais juste des gosses. » Tu vois ? Et t'es en mode « Mais tu faisais les gosses pour le fascisme. Mais ton travail, c'était d'être fasciste, en fait. » Donc, est-ce que c'est pas dangereux que la population de masse, et excusez-moi d'utiliser ce terme parce que j'aime pas trop dire ça, les personnes dont l'information de base se trouve à la télé, à la radio, des choses comme ça, est-ce que c'est pas dangereux pour ces personnes-là parce qu'elles ne sont pas conscientes du monde dans lequel elles sont en train de vivre, elles sont pas conscientes en fait de l'impact elles sont pas conscientes de l'impact de leurs achats, elles ont pas conscience d'un tas de choses qui contribuent. Enfin, qui leur qui fait alimente. Contribuer ouais, et qui alimente les guerres, les assassinats des gens ailleurs, en dehors de leur pays, etc. Et en fait, dans 30 ans, ces gens-là, quand ils se rendront compte qu'en 2026, on était en pleine troisième guerre mondiale, et qu'on dira, ouais, bah, par exemple, je ne veux pas te donner de marque au pif, parce que voilà, mais un tel, il faisait ci pour ça. Mm-hmm. Et que les gens, ils seront là...
1: On savait pas.
2: Oh, mais comment ça ? Moi, je faisais juste mon travail.
1: Qui aurait pu le prédire ?
0: Ouais, c'est dans ce moment-là que moi, que je dis que c'est bien d'éduquer les gens, qu'on a besoin d'éducation populaire, qu'on a besoin de ce genre d'espace, comme
2: c'est dangereux.
0: Où on peut parler de ce genre de choses. Parce que c'est clairement pas dans les médias dominants qu'on va entendre ce genre de discours.
3: Oui, hein. Celui qui ne connaît pas son passé est amené à reproduire les erreurs.
2: Exactement.
0: Ouais, voilà, ouais. Et quand tu sais que des historiens se font censurer parce qu'ils remettent juste l'église du village.
3: Bien sûr.
2: Vraiment. Oh là là. Bon.
0: On
2: va avancer parce qu'on va trop se fâcher là. je me sens. Hein, c'est mieux, on redescend un peu.
1: On laisse ça pour la parole libre.
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2: 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Voilà, voilà. Non, on ne me paye pas pour dire ça. Merci Marshall pour cette chronique et ce petit résumé sur les flottilles.
1: Merci.
2: Et bravo pour ce sujet. Il me semble que là, tout de suite, nous allons faire une autre pause sonore.
0: Yes.
2: Nous allons écouter Blueprint de Rosaré et je vous parle de cette capsule sonore juste après. Goddess.

0: C'était Rosaré, Blueprint. Alors, pour ceux qui ne savent pas, Blueprint, ça veut dire empreinte originale, originelle même. Du coup, dans la culture populaire, le Blueprint, c'est l'Africain car c'est l'être humain originel. On retrouve tous les ADN peuvent être retrouvés dans l'ADN d'une personne noire, plus précisément une personne africaine, mais surtout une personne noire. Donc, pour le titre, c'est ça que ça veut dire. Dans la chanson, Rosaré, elle reprend l'histoire de l'esclavage. Elle raconte comment les colons sont arrivés sur les terres africaines, sur les côtes africaines, comment ils ont trompé les gens avec des miroirs, du sel, comment les personnes ont été confrontées à de la nouveauté et qu'on s'est servi de ces nouveautés-là pour leur faire croire qu'elles n'étaient pas assez, que leur tradition, que leur spiritualité, c'était de la sorcellerie, que c'était surtout pas de la spiritualité. On leur a emmené un nouveau dieu, on leur a emmené de nouvelles notions de pouvoir, alors que c'était déjà des rois, des royaumes installés, il y avait déjà des sociétés mises en place. Et en fait, cette chanson, elle explique comment le colon est arrivé et a pris cette empreinte originale et s'est mise à la modifier et à la torturer. Dans la chanson, elle pose aussi des questions comme est-ce que vous pensez que ça vous rend puissant d'arriver chez les gens et de les assassiner, de leur mentir? Est-ce que c'est vraiment ça pour vous la définition de la grandeur? Elle repose la question à la blanchité entre guillemets pour dire mais vous êtes les puissants parce que vous êtes arrivés chez les gens, que vous avez tué, massacré, violé, volé. C'est ça pour vous la définition de la puissance? Parce que nous, en tant que Blueprint, en tant qu'être originel, on sait que c'est pas ça la puissance. On sait que la puissance c'est l'amour, on sait que la puissance c'est la bienveillance, on sait que la puissance c'est la communauté, c'est les êtres humains autour de nous. En gros, c'est ça qu'elle explique et j'écoute ce son depuis au moins 5-6 ans. Et à chaque fois que je l'écoute, je suis frappée encore par le texte. Donc voilà pourquoi je voulais la partager avec vous.
1: Merci Alliance.
0: Maintenant, on passe à la suite. Je vais laisser notre Marshmallow interviewer notre Rosita internationale.
1: Allez.
0: Et voilà, c'est à vous.
1: Alors, je rappelle que nous sommes ici avec Rosette Laplanche, qui est championne du monde de slam.
0: Wouh!
2: De France.
1: Ah, pardon, excuse-moi.
0: Non, mais de notre monde à nous.
2: Mais c'est prémonitoire.
0: Non, mais on manifeste.
1: Okay, championne de France, slam. Et du coup, Rosette, peux-tu nous parler un peu de ton parcours?
2: Oui, bonsoir Marshall, bonsoir Alliance, bonsoir Anne-Marie, bonsoir La Clé des Ondes. Mon parcours, alors ça va être très simple parce que je déteste répondre à ces questions-là. Après, un bac ES. Non, j'ai plutôt fait des études de langue et d'ethno-sociaux. Et tout ça pour rien, parce que finalement, j'ai plutôt exercé dans le domaine du social et de l'éducation. Et finalement, l'écriture, le slam est arrivé dans ma vie il y a maintenant un peu moins d'un an et demi.
1: Ah, seulement ?
2: Seulement.
3: Mais non.
2: Oui, j'ai pris les... Parce que je suis arrivée sur Bordeaux...
0: Ça va trop vite.
2: Ouais. Je suis arrivée sur Bordeaux en avril 2021 et j'avais cherché des ateliers d'écriture. Et en octobre-novembre 2021, j'ai participé à ma première scène ouverte de slam. Et je n'y ai plus jamais remis un pied jusqu'en 2024. Ou pareil, je suis... parce que la Constance et moi, on n'est pas de très bonnes amies. Début 2024, je retrouve pareil une scène slam. J'y vais, je me présente. En fait, c'était les qualifications pour un tournoi qui se passe en Bretagne. Et je finis, bon, il fallait dans les deux premiers, je finis troisième. Tu vois, incroyable.
0: J'étais là ce jour-là. C'était au Wash Bar.
2: C'était au Wash Bar, ouais.
0: C'était incroyable.
2: Finalement, après ça, je me suis dit, bon, donc j'ai plus remis un pied jusqu'à fin 2024, finalement, où des éléments de ma vie personnelle m'ont fait questionner l'empreinte que je laisserai sur ce bas monde et l'écriture qui est quelque chose qui coule dans mes veines depuis toujours. Et la chose que j'ai envie de laisser. Je me suis dit, décembre 2024, on prend les scènes slam. Janvier 2025, qualification pour la Coupe de France. Avril 2025, je finis première du round des demi-finales à Toulouse. Allez. Juin 2025, je suis sacrée championne de France. En plus, avec un texte qui parle d'Haïti, qui est anti... anticolonial, qui exprime le déracinement, qui exprime le blueprint qui a été tordu, arraché, effacé, l'appel à la terre-mère, l'appel à l'histoire. Voilà, donc finalement, quel autre texte que celui-ci pour briller sur la France. Donc voilà à peu près le parcours.
1: Je pense que tu as plus ou moins répondu à la question, mais c'est quoi ton rapport avec l'écriture dans les grandes lignes ?
2: Un rapport, je dirais, viscéral, parce que d'aussi loin que je me souviens, depuis mes 5-6 ans, j'écris. Et c'est quand j'ai commencé à questionner mon rapport à l'écriture que je me suis dit que j'avais atteint le fond du fond et qu'il fallait que j'en fasse quelque chose. Je ne veux pas questionner mon rapport à l'écriture. Je veux questionner mon rapport à mes engagements dans l'écriture. Je veux questionner le style d'écriture, mais je ne veux pas questionner le pourquoi j'écris.
1: Et justement, c'est quoi ton engagement ?
2: Mes engagements... je pense que depuis toujours, je m'engage à raconter le monde tel que je le vois, évidemment, c'est le principe même de l'expression artistique, et en mettant, je crois, l'accent les petites choses, les toutes petites choses qui font que nous sommes des êtres humains, qu'il faut absolument sauvegarder. La manière dont on se sourit dans le bus, la manière dont on marche dans la rue, la manière dont la poussière repose sur nos épaules, la manière dont on se regarde pas, des fois. Et c'est toutes ces petites choses que j'aime bien écrire. Depuis longtemps, évidemment, je suis féministe. Ça, c'est la première fois que je le dis. c'est la première fois que je dis je suis féministe. C'est pas que je suis pas féministe. Pour moi, les droits que j'entends défendre sont des droits humains, en fait. Tout simplement. Mais bon, puisqu'il faut nommer certaines choses, je suis féministe et grâce au slam et aux partenaires avec lesquels j'ai pu coopérer, travailler cette dernière année, je suis maintenant foncièrement anti-colonialiste, anti-raciste, anti-impérialiste, anti-tout. pro-vie, mais en ce moment c'est pas le bon terme à utiliser. Je suis pro-humanité. Donc voilà, et puis comme on disait tout à l'heure, c'est remettre aussi au cœur de nos humanités l'apprentissage à travers l'expression artistique. Là, mais comment on apprend du monde qui nous entoure pour l'écrire, pour le danser, pour le poser sur papier, pour le poser sur des cartes, pour l'exposer, il faut le regarder. Et il faut se l'approprier sans le voler. Donc, l'expression artistique, pour moi, c'est ce qui fera de près ou de loin le renouveau de ce monde.
3: Oh là là là là. Elle nous slame dessus, là, en fait.
2: Je vous ai pas dit, mais j'ai commencé le freestyle.
3: Ah, mais ouais. Là, ça punchline très fort, là.
1: Est-ce que tu veux enchaîner sur tes actualités ?
2: Oui, tout à fait. Eh bien, demain, donc le 12 mai, au Musée d'Aquitaine, à 18h30, je serai donc au Musée d'Aquitaine avec l'association CLAC, donc qui œuvre pour l'interculturalité en métropole bordelaise et en Nouvelle-Aquitaine, pour un projet qui est excellentissime, qui s'appelle Calliope, entre Garonne et Atlantique, qui entend donner la voix à des élèves quatre classes d'élèves de CM1, CM2, qui écrivent des poèmes sur la ville de Bordeaux et son héritage colonial.
3: Oh, c'est quand ça ?
2: C'est demain.
3: Ah, c'est ok.
2: Au Musée d'Aquitaine. Aussi. Oui.
3: Ok.
1: Tu peux rappeler l'heure, s'il te plaît ?
2: À 18h30. Donc il y aura une majorité des élèves qui ont écrit les poèmes. Et là, j'ai lu leurs 100 et quelques poèmes pour en faire des comptes rendus poétiques. Donc, je serai là demain pour leur rendre, leur faire honneur, en fait. Parce que c'est magnifique ce qu'ils ont écrit, ce qu'elles ont écrit. J'ai envie de les rencontrer en chair et en os. Ouais. Ensuite, le 22 mai, du 22 mai, on va commencer comme ça, au 24 mai, il y aura Isalan Culture au 30 rue du Cancéra. Je me permets de le dire. Car, donc, le Isalan Culture, le pop-up, ce sera donc le vendredi 22, samedi 23 et dimanche 24. Et le vendredi 22, il y a un travail collaboratif entre la Jazz Poétique et Isalan Culture. Donc, nous nous retrouverons au Zigzag à partir de 19h pour la 6e édition de la Jazz Poétique. Si vous ne connaissez pas, vous avez raté votre vie. Venez.
1: Et par pitié, arrivez à l'heure.
2: Venez à l'heure. S'il vous plaît. Le 27 mai, à l'hôtel Raguenau, la Jazz Poétique travaillera de pair avec la MACLA. Voilà. venez. 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
2: 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Donc, voilà pour les actus pour l'instant.
0: Merci beaucoup, Rosita.
1: Merci, Rosita. Est-ce que tu pourrais nous faire un petit amuse-bouche?
0: On te donne des pièces, tu veux.
2: Je peux. Alors, le slam que je vais vous faire là a été écrit il y a, je crois, en août ou septembre 2025. Je ne l'ai pas tellement fait, je ne l'ai pas beaucoup fait sur scène. Et en fait, je trouve qu'il rentre parfaitement dans ce qu'on a dit. Je me suis dit, mais attendez, ils ont lu le poème avant de le lire. Donc, il parle de l'appropriation des terres, de l'extermination des populations. Évidemment, je l'écris avec Gaza en tête.
1: On t'écoute.
2: Sous mes yeux, les mères mortes rappellent à elles les enfants en sang. Dans les ruines, les eaux saillants, les mers mortes se rappellent l'océan. Et leurs joues creuses autrefois rebondies, collent une pommette contre d'autres joues creuses et on creuse des fossés au lieu de creuser des fossettes. Les pierres cent fois gravées maintenant sont poussière, au nom des lois, au nom des fois, au nom d'un nom testamentaire. Les pierres pulvérisées gisent contre les joues creuses avec la lame et les décrets. C'est bien le caillou qu'on effeuille, on peut en effacer l'écriture, les criteaux portent le deuil de toutes les matières. C'est bien la pierre la plus précieuse. Sous mes yeux, les paroles plus jamais dites stagnent près des ossuaires, près des bouches baies. Le silence fait un suaire dont les paroles se drapent pour mourir près des viscères. Et les mouches géantes sur des bouches béantes boivent les paroles sincères des muets qui meurent comme boucs émissaires. Boivent les paroles sincères des muets qui meurent comme boucs émissaires. Sous mes yeux, le possédé devient cédé, le possessif est variable, son, sa, ses, rétrocédé deviennent mien et toi minable. L'impératif fait du natif une propriété, il s'approprie le sera, il s'approprie même l'été. Les chez-soi sont à eux, du séchoir au sous-sol, ceux qui avant étaient debout désormais dorment au sol. Enfin, ils ne dorment pas vraiment, c'est une nuit sans réveil, désormais les sommiers sont à eux, tu vois, ils ont même volé le sommeil. Sous mes yeux, la terre change de main. Elle est témoin des sécessions qu'on nomme progrès, des lendemains dissolus dans le sable et le grès. La terre témoin le sait, elle se souvient des pogroms et des migrés. Elle sait bien, elle, qu'après l'homme, il ne reste que les regrets. Et l'histoire fait sa ronde, aime rejouer les secondes. Hier, le silencier, demain, d'une main injuste, fera supplicier ce qui bombe le buste. Rien n'est appris, c'est toujours le même virage. Dans le rétro de l'histoire, la haine change juste de visage. Toujours l'histoire narrée par les illustres depuis des lustres, depuis des des lustres n'éclaire pas les esprits, elle éteint tous ceux qui luttent depuis des lustres, depuis les lustres. Le faisceau s'élargit, la fenêtre est sans limite, les contraires s'attirent et les antilles s'imitent. Sous mes yeux, les pères pâles tendent une main mal meurtrie vers leurs nourrissons et gamins mal nutris. Neutralisés, les pères pâles et les jeunes flétris meurent sur le sol de leur mère patrie. Et perpétuellement, sous mes yeux, les ponts s'écroulent, le sang coule toujours en dessous. L'homme singe, singe le loup, on se décimera, je connais déjà l'histoire. 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
0: Moi, quand Rosette a fini de parler, je suis tellement loin que j'oublie même que j'étais dans un endroit et qu'il faut applaudir. Non, mais...
3: Ah là là là là.
2: Merci.
0: Bravo, il ne faut pas bravo, abattre bravo, les gens bravo, comme ça. Hein. Franchement. Rosette, tu vas rester avec moi. La semaine dernière, on a rencontré un auteur. Est-ce que tu te souviens qui c'était ?
2: Abdelaziz Baraka Sakine.
0: Comment c'était ? N'était-ce pas grandiose ?
2: C'était excellentissime.
0: Moi, j'ai trop aimé ce moment.
2: Oui.
0: Ça a commencé par le vendredi soir. Hein. C'était vendredi soir ?
1: C'était un lundi.
2: C'était un mardi ?
0: Non, c'était un lundi, le cinéma.
2: Ah oui, le cinéma, pardon. Oui,
0: pardon, on n'a aucune notion du temps, il n'y a pas de souci. Personne ne travaille, hein. Ouais, vous en êtes douté. Hey. Eh ben, tu ne savais pas quel jour on était non plus. Hein. Donc, bon, voilà. C'était lundi soir, le cinéma, le ciné-débat, où on a regardé le film Guidam. Guidam, en soudanais, ça veut dire jusqu'au bout, c'était ça, hein. Jusqu'au bout. C'était un très bon film, un film documentaire très émouvant qui racontait l'histoire de réfugiés soudanais, mais qui étaient surtout des intellectuels, des universitaires. Ces universitaires qui ont commencé la révolution soudanaise, la première, 2003, il me semble.
1: J'ai plus les dates en tête.
0: Bon, moi, je pense que c'est au début, donc le tout début, quand les étudiants ont commencé à questionner leurs droits, leurs accès aux universités, leurs accès aux hôpitaux. Et en fait, dans le documentaire, ils racontent que c'est quand les étudiants rentraient dans leur village ou dans les villes plus éloignées qu'ils voyaient que chez eux, il n'y avait pas d'hôpitaux. S'ils voulaient se soigner, ils étaient obligés de retourner en ville. S'ils veulent aller à l'école, ils sont obligés d'aller en ville. Quoi qu'ils aient envie de faire, ils ne pouvaient pas le faire chez eux. Ça les a révoltés. Donc, en retournant à l'université, ils se sont mis à protester. Et ce mouvement-là va être à l'origine de tous les conflits qui va... Enfin, à l'origine. On sait très bien qu'il y a d'autres... hein. Bref. On va dire que ce mouvement-là va contribuer à lancer la révolte au Soudan. Donc, ces étudiants, ils vont se révolter et tout ça. Et le gouvernement soudanais, pour les arrêter, il va leur envoyer l'armée. Donc, c'est des étudiants qui vont être réprimés par l'armée. Et ensuite, l'armée va prendre une autre armée, mais une armée informelle un peu, pour que donc, l'armée officielle puisse traquer les gens dans les villages, tout ça. Et les autres, bon, ils faisaient le reste. La milice, ouais, voilà. Et donc, c'est à ce moment-là que la population soudanaise a commencé à fuir dans les pays limitrophes ou jusqu'en Occident. Donc, les gens ont commencé à mourir dans l'eau et vous connaissez la suite. Guidam, ça raconte cette histoire, l'histoire de ces révolutionnaires qui sont arrivés jusqu'en Occident, au cœur de l'Empire et qui ont continué leur révolution. Parce qu'aujourd'hui, plus de 23 ans plus tard, après la première révolution soudanaise, il y a encore des réfugiés soudanais, des révolutionnaires soudanais qui font des manifestations, même quand ils sont quatre, même quand ils sont trois. Ils prennent leur drapeau, ils se lèvent et ils crient à la liberté. Ils appellent à la liberté. Et c'est fou. J'ai trouvé ça incroyable que ce genre d'histoire, parce qu'on en avait déjà parlé un peu au début de la radio, quand on avait interviewé Souleyman, qui est un réfugié soudanais, qui était venu en bateau, etc. Souleyman, la parole qui m'avait le plus frappée dans son interview, c'est qu'il nous a dit « Nous, on veut que la paix. » C'est tout ce qu'il a dit. Il a dit « Nous », en fait, parce qu'on lui avait demandé « Mais quelles sont les revendications des deux côtés? Et il a dit, mais en fait, les Soudanais, ils n'ont aucune revendication.
1: Ils demandent juste la paix.
0: Ils demandent juste la paix.
1: Je ne sais pas si tu t'en rappelles, mais quelqu'un dans le film disait pareil aussi.
0: Oui.
1: Au début, ils demandaient de l'eau, l'électricité. Maintenant, ils demandent juste à être tranquilles.
0: C'est ça. Là, ils veulent juste vivre normalement. Mm. Ils veulent rentrer chez eux. Ils veulent manger, dormir. Même s'ils mangent un peu, ils veulent juste manger et dormir. Ils sont fatigués d'être en guerre. Ils sont fatigués de devoir quitter leur pays. Ils sont fatigués d'être en Occident et de ne pas pouvoir rentrer chez eux. Ils sont épuisés. Et en fait, ce film-là, à la fin, j'étais épuisée, en fait. Parce que c'est épuisant de suivre cette lutte pendant 45 minutes, une heure, et de savoir surtout qu'à la fin, parce que nous, on regarde le film et on sait ce qui se passe aujourd'hui. On sait qu'il n'y a pas d'issue. On sait qu'il y a toujours la guerre. On sait qu'ils ne peuvent toujours pas rentrer. Donc, regarder ce film en sachant la réalité, c'était très éprouvant, mais c'était nécessaire. C'était un très, très bon film. D'ailleurs, il a été réalisé par qui? On ne sait plus?
2: Ça, je ne sais pas.
0: qui a réalisé ce chef-d'œuvre-là?
1: J'ai pas mes notes avec moi.
0: C'était pas Abdelha... C'est pas...
2: Ça s'appelle comment?
0: Guidam.
2: Ah, attends. C'est, je l'ai sous les yeux, de... c'est le truc sur Insta, là. Gara Bachelery et Ahmad Gamal.
0: Voilà. Donc, je pense qu'il est sur YouTube aussi. Ok. Il y a au moins des extraits sur YouTube. Donc, n'hésitez pas à faire un tour pour voir ce film. Guidam, jusqu'au bout de...
2: Pardon?
0: De...
2: jusqu'au bout.
0: De...
2: Ah, de Sarah Bachelery et Ahmad Gamal.
0: Voilà. Le mardi, on a eu la lecture, le soir, à la bibliothèque des Capucins. Avec...
2: De Mériadec.
0: J'ai fait que dire ça. J'ai donné des mauvaises adresses aux gens. Les gens se sont perdus à cause de moi. Non, vraiment, j'ai dit bibliothèque des Capucins à tout le monde. Des informations. Oui, il y a une bibliothèque des Capucins. Elle m'obsède, cette bibliothèque. Je ne peux jamais y aller parce qu'elle est fermée le lundi. Bref. Oui.
2: Mais elle est hyper sympa.
0: Mais voilà. Et donc, est-ce que tu peux nous raconter Mériadec?
2: Mériadec, donc l'Institut des Afriques avait, à l'occasion de cette semaine de programmation, avait invité l'auteur soudanais Abdelaziz Baraka Sakine

Voilà un très bon conseil. Don't shit where you eat, my friend. Ça, c'est, ça vaut son pesant de cacahuètes. Un autre titre, donc, de Win Voodoo Lady.

C'était donc Win, un deuxième titre, cette musique dérangée, donc ça ne peut être que Allez Francis sur 90.1, la clé des ondes, on est lundi soir, il est 22h17. Donc tout ça, ça se trouve sur le Brown Box, un coffret de 10 CD, à portée de toutes les bourses, 55 euros. Il y a une tartinée de morceaux, je vous dis pas. Donc, un troisième titre de Win, Take Me Away.

Oui, Take Me Away, c'est, ça devrait être l'hymne américain parce que, avec Trump, je pense que beaucoup d'Américains souhaitent se barrer ailleurs. Une troisième nouveauté, il s'agit de Parlor Greens. C'est un groupe instrumental, un trio avec Orgamonde, un peu comme Delvon Lamar. D'ailleurs, ils ont le même guitariste, Jimmy James. À part que là, le clavier, maintenant, c'est Adam Scone. Et je pense que Jimmy James trouve Adam Scone plus sympa que Delvon Lamar, du moins que la femme de Delvon Lamar. Et à la batterie, il s'agit de Tim, le batteur de GA20, qu'on a vu à la Mac il y a quelques années. Adam Scone, eh bien, il joue du clavier dans Sugar Man 3 et parfois aussi avec Sharon Jones. Voilà un premier titre de ce deuxième album sorti sur Coal Mine. Il s'appelle Emeralds, l'album et le titre Red Dog.

Eat Your Greens, encore un conseil alimentaire, cette fois-ci de Parlor Greens, manger vos légumes. Fini pour les nouveautés, voici un titre de Alexis Evans, tout ça pour vous annoncer que Alexis Evans jouera à Ezin Gosol le 26 juin, un vendredi, sur la prairie des sports. Il y aura aussi un groupe américain de filles, Tchatchke, et pour finir, les Butt Shakers qu'on a écoutés tout à l'heure, un peu avant mon indicatif. Comme je suis arrivé en avance, j'ai entendu ce qui passait à la radio. Voici Alexis Evans.

Alexis Evans se produiront donc à Ezingo's Hall à 4 seulement. Il n'y aura pas de cuivre. Vu que de toute façon le groupe suivant n'a pas de cuivre non plus. Donc ça va être comme ça. Le 20 juin, nous serons à la Sirène. La Sirène se relâche. C'est le samedi 20 juin et il y aura Henry en ouverture. Puis Superjet Kinoko, un groupe japonais qui d'ailleurs certainement terminera la soirée. Tchatchke, le trio de filles qui joue aussi à Ezingo's Hall. Et Tropical Fuckstorm, ce groupe australien complètement fou, dont voici un titre.

Tropical Fog Storm à La Rochelle, donc le samedi 20 juin. Revenons plus près d'ici, puisque mercredi 13 mai, ça sera le lancement de Relâche dans la métropole, ça sera au pôle Évasion à Ambarès, et il y aura trois groupes, les Heartbeeps, que je vous ai déjà beaucoup passé, puis les Pandoras, un groupe de filles de la fin des années 80, dont il y a trois membres originaux, une nouvelle à la basse. Voici un premier titre des Pandoras.

Un premier titre débrief enchaîné sur un morceau des Delmonas. Donc les Delmonas viennent de Californie et The Brief de Seattle, la région de sub pop. She is the Rat, le deuxième titre de The Brief, qui se produiront donc le mercredi 13 mai à Ambarès et La Grave. Moi j'y vais en train, tout simplement, parce que ça met 12 minutes, il faut descendre à la Gorp, après il y a 5 minutes de marche, et c'est en plein centre-ville, sur la place du marché, la salle d'Ambarès, She is the Rat.

Deux extraits du dernier album, donc, de The Brief Platinum Rats. On poursuit toujours avec la programmation de relâche. Ça sera au cinéma L'Utopia le dimanche 17 mai, où il y aura un documentaire sur Little Richard, Tutti Frutti. Ce garçon-là a inventé le rock'n'roll, a inventé le punk. Ses morceaux ont été repris par les plus grands, les Beatles, les Rolling Stones, Presley et quantité d'autres. Voici une de ses chansons emblématiques, Tutti Frutti, qui reflète un peu le titre du film I Am Everything. Et Little Richard aimait tous les fruits de la badinde à l'abricot.

Un documentaire donc à pas rater sur Little Richard. On poursuit avec de la programmation de relâche. Il s'agit du mercredi 8 juillet où il y aura Quintana Dead Blues Experience. Il sort un nouvel album le 26 juin et donc ça sera sa release partie. En première partie, des Boujoum, un groupe canadien, et de John Spencer avec sa nouvelle formation dans laquelle il y a deux musiciens, des Bobby Lees, maintenant qu'il habite à Woodstock.

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1: C'était John Spencer, donc il me tarde qu'il sorte un nouvel album. J'espère qu'il va venir avec un nouvel album, parce que celui-ci commence à être assez ancien. Donc un deuxième titre de Fancy Pants de John Spencer, extrait de l'album Sick of Being Sick.

Donc ça marquera notre retour au Square d'Umbedos à partir du 7 juillet, le mardi 7 juillet, où il y aura Mamalou, Tiwayo et le Chicago Blues Festival avec Stephen Hull Experience. Et le lendemain, donc, il y aura le plateau que je vous ai donné, c'est-à-dire Quintana Dead Blues Experience, Release Party, la Boujoum, le groupe canadien, formidable, et John Spencer, ce héros sans qui on n'aurait pas eu ni les Black Keys, ni les One Stripe, ni tous ces trucs-là. Et après, le dimanche... le lundi 13 juillet, il y aura The Spitters, toujours au Square d'Umbedos, Dead Bob, avec l'ancien batteur de Domin Snow, et TVOD, un groupe de post-punk de Brooklyn. En attendant, voici un extrait du dernier album de Dead Bob, qui est donc le groupe de John Wright, qu'il a appelé Dead Bob parce que son frère s'appelait Bob Wright et qu'il a arrêté le groupe, donc il a appelé ça par dérision Dead Bob. Il y a aussi Fort Pier qui a joué dans No Means No, dans DOA. Voici.

La clé des ondes 90.1, il est 23h09, c'est toujours Allez Francis. Donc ce soir-là, il y aura les Speeters. Ce soir-là, c'est le lundi 13 juillet, il y aura The Speeters, Dead Bob, avec des anciens No Means No et TV Audi. Donc le 3 juillet, ça sera à la Fabrique Paula. Il y aura ce groupe australien qui s'appelle TV.

Donc, un premier titre de Stevie and the Ripperman, le egg punk australien, bien que ce style musical soit né au milieu des années 80 dans le centre profond des États-Unis, le synonyme de egg punk, c'est Devocore. Un deuxième titre de Stevie and the Ripperman.

C'était donc TV and the Repairmen. Qu'est-ce qu'il y a à la télé? C'est leur 45 tours qu'on vient d'écouter. Moi, je ne sais pas ce qu'il y a à la télé, parce qu'en règle générale, je ne la regarde pas. La programmation du jeudi 13 août, il y aura Capsula, il y aura Pipi, un groupe canadien. C'est le groupe de Marie-Claude, qui était la leader de Duchesse Say. Et ils joueront, ces deux groupes joueront avant Slift. Voici un extrait du dernier album de Pipi.

Tous les morceaux ne sont pas aussi calmes que celui-là. C'est une extraordinaire show woman, Marie-Claude. Je dis ça parce qu'on les a déjà fait jouer il y a 2 ou 3 ans et que j'avais pris une sacrée bonne baffe. Slift, donc, qui vont sortir un 3e album et un 2e sur Sub Pop. Il sort le 5 juin, mais on peut d'ores et déjà écouter sur leur Bandcamp 2 titres, dont celui-ci.

n'est pas étonné du son de cet album quand on connaît le titre du morceau et le titre de l'album, Le jour d'exécution. Effectivement, c'est bien ça. Un groupe anglais de filles de Brighton, Lime Garden, qui viendront jouer aussi à Relâche. Je vous dirai, je vais passer deux morceaux. C'est un extrait de leur album Maybe Not, Lime Garden.

Baby, not tonight, c'est le titre de l'album de Limegarden, donc un groupe de Brighton, et elles sont très heureuses de jouer avec Sprints, parce qu'elles sont amies avec ce groupe irlandais, et en ouverture, ça sera Violent Sadly Mode d'ici, et tout ça, ça sera le 15 août. Voilà un autre morceau de Limegarden.

Lime Garden, donc ça sera le 15 août et ça sera bien sûr au Square d'Ambedos à Bordeaux. On termine avec des trucs un peu plus ensoleillés. Donc là, c'est Sonido Gallo Negro, ce groupe mexicain qu'on a programmé deux fois, mais qui n'est encore jamais arrivé jusqu'à Bordeaux. Bon, j'espère que cette fois-ci, ça sera la bonne. C'est le 30 juillet. Il y aura en ouverture un groupe d'ici qui s'appelle Acapulco, même s'il n'y en a aucun qui sont d'ici, mais ça fait rien. Il y a des mecs, un Mexicain, un Chilien, et le troisième vient des îles. Après, il y aura un Chicha Libre, c'est un groupe doux. Il y a un Français dedans. C'est lui qui a ce label spécialisé dans la chicha et qui a déterré tous ces groupes qui s'appellent Los Wemblers et il s'appelle Olivier Conan. Et il jouera donc en ouverture de Sonido Gallo Negro, qui est un groupe extraordinaire qui mélange du rock, de la musique psychédélique et tout ça d'une manière très ensoleillée, comme savent le faire les Latins.

0: son ido Gaio Negro, donc je vous avais dit que c'était quelque chose. Faut dire que les groupes mexicains qu'on a fait jouer jusqu'à présent, San Rompepera et cela, et aussi un groupe de filles dont je ne me rappelle pas le nom, mais j'ai rarement écouté quelque chose d'aussi violent. En tous les cas, il est 23h37, c'est Alé Francis, c'est sur la clé des ondes. On est le lundi 11 mai et on va se quitter. Sinon, vous pouvez écouter tout ça sur en podcast sur laclédesondes.fr. C'est le nom du site. Et on termine avec la Brown Music de Wynn. Donc encore un truc extrait de leur coffret Brown Box. Donc voilà, c'est le dernier morceau. Wynn, buenas tardes, amigo.
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0: jeunes vont mal. Les jeunes vont mal. Les jeunes vont mal.
1: Bah ouais, ils vont mal, les jeunes. Bien sûr qu'ils vont mal. Putain, mais demande-toi pourquoi aussi. C'est peut-être de votre faute, ça.

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Devine ce qui m'est arrivé, tu devineras pas, j'ai encore rêvé de toi. 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Je sais les tracteurs, ça n'a pas de cheveux normalement, mais là ce tracteur, il en avait vraiment pas du tout. Et je passais devant la police des sports d'hiver, j'avais trop honte pour eux parce qu'ils étaient déguisés en femmes. Enfin, je suis pas sûr parce que dans mon rêve j'étais à moitié aveugle, enfin je voyais les hommes mais pas les femmes et donc je les ai pas vus. Ah là, mais si ça se trouve, en fait y en avait pas, c'est pour ça que je les ai pas vus. Oh merde.

je continuais à ramper sur les orties et là, d'un seul coup, je me mets à sauter en l'air comme si j'avais gagné la Coupe du Monde de catch. 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

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Là, on se marre, et puis en plus, il y a la police des sports d'hiver qui arrive, oh là là, qu'est-ce qu'on s'est marré, c'était marrant, hein. 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

Mais bon, je sais pas ce que ça veut dire. Peut-être qu'il faut que je parte à la campagne, me reposer. Il faudrait que je regarde exactement dans un bouquin pour savoir ce que ça veut dire. Peut-être dans Freud ou peut-être aussi Biba, je crois qu'il y a un truc.

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